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3: Bonjour à tous. Quel bilan de cette canicule déjà historique en France? Une nouvelle cellule de crise se réunit autour du Premier ministre en fin d'après-midi. Matignon va faire le point sur l'épisode et sur ses conséquences sanitaires et économiques. Si les températures redeviennent supportables sur la majeure partie du pays, trois départements du Sud-Est et la Corse restent en vigilance orange canicule. Attention aussi au risque d'incendie très élevé sur le Vaucluse, aujourd'hui placé en vigilance rouge. Alerte orange également pour sept départements autour de la Méditerranée. Les enquêteurs du BEA, le Bureau d'enquête et d'analyse pour la sécurité de l'aviation civile, sont sur le site du crash à Tomblaine en Meurthe-et-Moselle. Ils démarrent leurs investigations pour tenter de comprendre pourquoi l'avion s'est écrasé hier peu après son décollage. Accident qui a fait 11 morts. Les victimes ont été évacuées de l'appareil la nuit dernière. Les idées d'identification sont en cours. Un bateau de croisière évacué en pleine nuit à cause d'un incendie. Il était à quai dans le port d'Honfleur, dans le Calvados. Les 132 passagers et 31 membres d'équipage sont tous sains et saufs. Près d'une centaine de pompiers ont été mobilisés pour éteindre le feu parti des cuisines du navire. Un triste anniversaire, cela fait un an aujourd'hui que Christophe Glaize est en prison en Algérie. Le journaliste français condamné pour apologie du terrorisme, il est injustement détenu, dénonce Reporters sans frontières qui appelle de nouveau à sa libération immédiate. Les parents de Christophe Glaize espèrent que les récentes évolutions judiciaires en Algérie débouchent rapidement sur une grâce présidentielle. Une panne touche Orange depuis ce matin. Les clients de l'opérateur de téléphonie et de sa filiale Soch concernés par cet incident technique qui entraîne des perturbations sur les services mobiles et sur la 4G et la 5G. Le foot et la suite des 16e de finale de la Coupe du Monde. À 19h, le Brésil affronte le Japon, suivi de l'Allemagne face au Paraguay. Le vainqueur sera potentiellement le prochain adversaire des Bleus. Eux joueront leur place en 8e demain soir contre la Suède. Et c'est la fin de ce flash. Très bonne journée.
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2: Bonjour à tous. Quel bilan de cette canicule déjà historique en France? Une nouvelle cellule de crise se réunit autour du Premier ministre en fin d'après-midi. Matignon va faire le point sur l'épisode et sur ses conséquences sanitaires et économiques. Si les températures redeviennent supportables sur la majeure partie du pays, trois départements du Sud-Est et la Corse restent en vigilance orange canicule. Attention aussi au risque d'incendie très élevé sur le Vaucluse, aujourd'hui placé en vigilance rouge. Alerte orange également pour sept départements autour de la Méditerranée. Les enquêteurs du BEA, le Bureau d'enquête et d'analyse pour la sécurité de l'aviation civile, sont sur le site du crash à Tomblaine en Meurthe-et-Moselle. Ils démarrent leurs investigations pour tenter de comprendre pourquoi l'avion s'est écrasé hier peu après son décollage. Accident qui a fait 11 morts. Les victimes ont été évacuées de l'appareil la nuit dernière. Les identifications sont en cours. Un bateau de croisière évacué en pleine nuit à cause d'un incendie. Il était à quai dans le port d'Honfleur, dans le Calvados. Les 132 passagers et 31 membres d'équipage sont tous sains et saufs. Près d'une centaine de pompiers ont été mobilisés pour éteindre le feu parti des cuisines du navire. Un triste anniversaire, cela fait un an aujourd'hui que Christophe Glaize est en prison en Algérie. Le journaliste français condamné pour apologie du terrorisme, il est injustement détenu, dénonce Reporters sans frontières qui appelle de nouveau à sa libération immédiate. Les parents de Christophe Glaize espèrent que les récentes évolutions judiciaires en Algérie débouchent rapidement sur une grâce présidentielle. Une panne touche Orange depuis ce matin. Les clients de l'opérateur de téléphonie et de sa filiale Soch concernés par cet incident technique qui entraîne des perturbations sur les services mobiles et sur la 4G et la 5G. Le foot et la suite des 16e de finale de la Coupe du Monde. À 19h, le Brésil affronte le Japon, suivi de l'Allemagne face au Paraguay. Le vainqueur sera potentiellement le prochain adversaire des Bleus. Eux joueront leur place en 8e demain soir contre la Suède. Et c'est la fin de ce flash. Très bonne journée.
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2: Bonjour à tous. Quel bilan de cette canicule déjà historique en France? Une nouvelle cellule de crise se réunit autour du Premier ministre en fin d'après-midi. Matignon va faire le point sur l'épisode et sur ses conséquences sanitaires et économiques. Si les températures redeviennent supportables sur la majeure partie du pays, trois départements du Sud-Est et la Corse restent en vigilance orange canicule. Attention aussi au risque d'incendie très élevé sur le Vaucluse, aujourd'hui placé en vigilance rouge. Alerte orange également pour sept départements autour de la Méditerranée. Les enquêteurs du BEA, le Bureau d'enquête et d'analyse pour la sécurité de l'aviation civile, sont sur le site du crash à Tomblaine en Meurthe-et-Moselle. Ils démarrent leurs investigations pour tenter de comprendre pourquoi l'avion s'est écrasé hier peu après son décollage. Accident qui a fait 11 morts. Les victimes ont été évacuées de l'appareil la nuit dernière. Les identifications sont en cours. Un bateau de croisière évacué en pleine nuit à cause d'un incendie. Il était à quai dans le port d'Honfleur, dans le Calvados. Les 132 passagers et 31 membres d'équipage sont tous sains et saufs. Près d'une centaine de pompiers ont été mobilisés pour éteindre le feu parti des cuisines du navire. Un triste anniversaire, cela fait un an aujourd'hui que Christophe Glaize est en prison en Algérie. Le journaliste français condamné pour apologie du terrorisme, il est injustement détenu, dénonce Reporters sans frontières qui appelle de nouveau à sa libération immédiate. Les parents de Christophe Glaize espèrent que les récentes évolutions judiciaires en Algérie débouchent rapidement sur une grâce présidentielle. Une panne touche Orange depuis ce matin. Les clients de l'opérateur de téléphonie et de sa filiale Soch concernés par cet incident technique qui entraîne des perturbations sur les services mobiles et sur la 4G et la 5G. Le foot et la suite des 16e de finale de la Coupe du Monde. À 19h, le Brésil affronte le Japon, suivi de l'Allemagne face au Paraguay. Le vainqueur sera potentiellement le prochain adversaire des Bleus. Eux joueront leur place en 8e demain soir contre la Suède. Et c'est la fin de ce flash. Très bonne journée.
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1: Et bonjour à tous, on se retrouve aujourd'hui pour l'agenda de la semaine qui regroupe toutes les activités à venir dans les prochains jours. Commençons à Évron. Au Festival d'Art, venez retrouver Coruscant, un groupe de gospel. Le festival se déroulera le vendredi 3 juillet à 21h à la Basilique d'Évron. Venez découvrir Coruscant et leurs convictions. La musique gospel n'est pas un patrimoine à conserver sous verre, c'est une énergie vivante à partager. Venez vivre cette expérience unique. Attention, les places seront sur réservation, au prix pouvant aller de 5€ à 18€. Toujours sur la continuité du Festival d'Art, venez retrouver Gospel Academy dimanche 5 à 17h à la salle des Oréades à Montsûr. La participation est gratuite. Pendant 6 mois, 120 chanteurs amateurs, habitants du territoire, se sont réunis pour former un chœur éphémère avec un point commun. L'envie de chanter ensemble et de découvrir la musique gospel. En effet, la plupart des participants n'avaient jamais lu une partition. Certains n'avaient jamais chanté ailleurs que sous la douche. Ils se sont rassemblés avec un seul but, chanter et partager leur passion. Du samedi 4 juin au mercredi 8 juillet 2026, à la salle du Temple, rue de la Fontaine, venez explorer le monde méconnu du vitrail en visitant l'exposition de l'artiste vitrailliste Pauline Le Goic, qui travaille le verre, la couleur du vitrail. Son but, faire découvrir son art au grand public. Pas besoin de réservation, l'entrée est libre. Passons par Saint-Aubin où le concert bois se déroulera vendredi 3 juin à l'église Saint-Aubin. L'école de musique danse théâtre Haute-Sarthe Alpes-Mancelles vous propose un concert voix gratuit à 20h à l'église Saint-Aubin de Locney. Le vendredi 3 juillet avec la chorale Ophélia, le chœur féminin et les classes de chant. La participation y est gratuite. Le vendredi 3 juillet, si vous voulez passer une journée amusante et ludique en passant par la sortie à la découverte des chauves-souris de la Sarthe. La sortie se déroulera à la salle Georges Durand, place du parc du château Fresnay-sur-Sarthe. Le vendredi 3 juillet, la LPO Sarthe vous invite à une visite passionnante pour mieux connaître ces étonnants mammifères nocturnes, leur mode de vie et leur rôle essentiel dans notre environnement. Cette animation s'inscrit dans le cadre de la thématique annuelle de la ville, le règne animal. Toujours à Fresnay-sur-Sarthe, le concert de Henriette se passera le samedi 4 juillet à la cale des Tanneries. À Fresnay-sur-Sarthe, à partir de tous les samedis du 4 juillet au 29 août, la municipalité de Fresnay-sur-Sarthe vous propose une soirée conviviale dans un lieu de la ville autour d'un concert, d'une pièce de théâtre ou encore d'un spectacle. Tous gratuits, exception le 1er août. Du côté de Saint-Léonard-des-Bois, l'exposition de Fanny Ferré se déroulera dans la grande salle. Le samedi 4 juillet, elle nous y présentera ses sculptures faites de terre cuite. Fanny Ferré est une sculptrice française formée aux Beaux-Arts. Elle développe depuis de nombreuses années une œuvre profondément liée à la terre et à la figure humaine. Ses sculptures en terre cuite, souvent regroupées en famille ou en tribu, évoquent avec force et poésie le mouvement. Le lien. Et pour finir, le festival Saint-Seine le samedi 4 juillet au prix de la chapelle à Saint-Seinery-le-Géré. Il commencera à partir de 17h30. Au programme, les groupes Remana, Timinis, Monkey Tonk, Blues Band, Helen and the Boys, Love and Buzz. Le prix tarifaire est un prix unique, 12€ par personne. Mais pour les moins de 12 ans, la place sera gratuite. La restauration et la buvette seront sur place. C'est la fin de l'agenda de cette semaine. En cette période de forte chaleur, pensez à vous hydrater et à rester au frais. Faites aussi attention à vos proches et on se retrouve à la rentrée.

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3: Bonjour à tous. Quel bilan de cette canicule déjà historique en France? Une nouvelle cellule de crise se réunit autour du Premier ministre en fin d'après-midi. Matignon va faire le point sur l'épisode et sur ses conséquences sanitaires et économiques. Si les températures redeviennent supportables sur la majeure partie du pays, trois départements du Sud-Est et la Corse restent en vigilance orange canicule. Attention aussi au risque d'incendie très élevé sur le Vaucluse, aujourd'hui placé en vigilance rouge. Alerte orange également pour sept départements autour de la Méditerranée. Les enquêteurs du BEA, le Bureau d'enquête et d'analyse pour la sécurité de l'aviation civile, sont sur le site du crash à Tomblaine en Meurthe-et-Moselle. Ils démarrent leurs investigations pour tenter de comprendre pourquoi l'avion s'est écrasé hier peu après son décollage. Accident qui a fait 11 morts. Les victimes ont été évacuées de l'appareil la nuit dernière. Les identifications sont en cours. Un bateau de croisière évacué en pleine nuit à cause d'un incendie. Il était à quai dans le port d'Honfleur, dans le Calvados. Les 132 passagers et 31 membres d'équipage sont tous sains et saufs. Près d'une centaine de pompiers ont été mobilisés pour éteindre le feu parti des cuisines du navire. Un triste anniversaire, cela fait un an aujourd'hui que Christophe Glaize est en prison en Algérie. Le journaliste français condamné pour apologie du terrorisme, il est injustement détenu, dénonce Reporters sans frontières qui appelle de nouveau à sa libération immédiate. Les parents de Christophe Glaize espèrent que les récentes évolutions judiciaires en Algérie débouchent rapidement sur une grâce présidentielle. Une panne touche Orange depuis ce matin. Les clients de l'opérateur de téléphonie et de sa filiale Soch concernés par cet incident technique qui entraîne des perturbations sur les services mobiles et sur la 4G et la 5G. Le foot et la suite des 16e de finale de la Coupe du Monde. À 19h, le Brésil affronte le Japon, suivi de l'Allemagne face au Paraguay. Le vainqueur sera potentiellement le prochain adversaire des Bleus. Eux joueront leur place en 8e demain soir contre la Suède. Et c'est la fin de ce flash. Très bonne journée.
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0: Il est 13h. 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
1: Bonjour à toutes et à tous, bienvenue sur Fréquencier. Nous sommes en compagnie de Georges du groupe Sans Lactose. Bonjour.
2: Bonjour.
1: Alors, on est là pour parler de à tout bout de champ. Vous serez, vous, le 17 juillet, donc vendredi 17 juillet à 22h, hein, sur une scène d'à tout bout de champ. Auparavant, est-ce que vous, on peut parler de votre groupe d'abord, Sans Lactose, qui compose ce groupe?
2: Alors on est deux frères, entre 20 et 30 ans. On a monté ce projet il y a un peu plus de 7 ans. Et c'est un projet donc musical de pop française.
1: D'accord, vous êtes originaire d'où?
2: Alors nous on est originaire de Paris. On a pas mal voyagé dans notre vie, ce qui nous a permis d'aller chercher des inspirations diverses et variées. On a pas mal d'espagnol ou de reggaeton dans nos titres. Mais aujourd'hui on vit tous les deux en colocation à Paris.
1: D'accord, du coup vous avez tous les deux un peu les mêmes influences musicales ou justement ça se complète?
2: Alors exactement, on a quand même des influences assez similaires. Les premières influences viennent forcément des parents, je crois que c'est souvent le cas.
1: C'est sûr, ouais.
2: Et aujourd'hui l'avantage de faire ça entre frères, on a un an et demi d'écart, c'est qu'on a souvent les mêmes goûts en termes de musique. Et pour tout dire, c'est quand même assez diversifié, hein. Ça peut passer de la variété française à de l'indie rock plutôt britannique, jusqu'à du rap un peu techno allemand. Donc on partage souvent les mêmes goûts, et c'est ce qui a un peu influencé notre musique.
1: D'accord.
2: Qui est assez hétérogène. C'est vrai qu'au fil des années, on a l'épuisé un peu dans différentes sources d'inspiration.
1: Je suis obligé de vous poser la question, c'est pourquoi sans lactose?
2: Ah, ça c'est la question.
1: À chaque fois, je suppose que vous y avez droit.
2: C'est un peu pour ça qu'on s'appelle sans lactose. On cherchait un nom qui rime un petit peu avec le temps, et on voulait surtout attiser la curiosité des gens. On voulait pas des initiales qui se perdent un petit peu dans l'amas de noms d'artistes qui existent aujourd'hui. Aujourd'hui, il faut aller interpeller les gens, et c'est vrai que le nom d'artiste, c'est le premier élément que la personne va lire avant de cliquer sur un morceau sur les plateformes d'écoute. Donc ça, c'était le premier motif. Et le deuxième motif, évidemment, un peu plus logique, c'est qu'on consomme pas de lactose, tout simplement. On est plutôt team lait de riz ou lait d'amande. Et donc voilà, on trouvait ça un peu marrant. On a commencé surtout avec des musiques assez relativement légères, et on voulait pas trop se prendre la tête. Donc, je trouve que ça reflétait bien la légèreté.
1: D'accord, bon, voilà, comme ça c'est expliqué. Donc c'est quoi votre parcours là depuis quelques années?
2: Alors depuis quelques années, on a vraiment commencé uniquement par la sortie de singles, hein, les uns après les autres, qui est souvent ce que les jeunes artistes ont tendance à faire.
1: Oui.
2: Et puis en fait, on a essayé de évidemment pousser le projet à chaque nouveau morceau et à chaque nouvelle sortie. On a eu l'occasion de faire la sortie de 3 EP sur 3 années différentes. Et on a abouti notamment à la sortie de notre premier album en octobre dernier, donc en octobre 2025, qui était notre plus gros projet jusque maintenant. Et on a eu la chance de rencontrer notamment Ova Stand, qui est une structure qui nous accompagne également sur la tournée. En fait, la date, les dates et les concerts font vraiment partie de notre univers. Notre musique, évidemment, elle a un intérêt à l'écoute, mais on a encore plus de plaisir à la faire découvrir par le live, puisqu'on a une formation assez musicale, hein, avec de la guitare, du piano, du chant, et on est également accompagné depuis 2 ans à la batterie par Nathan Bernard. Et donc on a un vrai plaisir à communiquer avec le public et à jouer nos morceaux en live.
1: D'accord, donc c'est comme ça que vous avez connu à tout bout de champ d'ailleurs, c'est par votre agent enfin.
2: Alors exactement, on a eu l'occasion de connaître à tout bout de champ comme ça, mais nous on connaissait déjà de nom,
1: ouais.
2: Pour le coup, parce qu'on a l'habitude de pas mal suivre ce qui se passe côté festival, et on est toujours assez curieux, donc on connaissait déjà de nom, mais on est encore plus ravis de venir et de connaître en vrai.
1: Ouais. Vous avez fait des grandes scènes déjà comme à tout bout de champ, ou parce que là il y a quand même 7000 personnes je crois sur un concert.
2: Ok, trop bien. Bah là on a eu l'occasion quand même de faire plusieurs festivals un petit peu partout en France. Pas mal de festivals étudiants. On a eu de la chance, on va dire, à nos débuts de se faire pas mal connaître dans le réseau étudiant, et on a eu quelques très beaux événements comme le Rock and Solex. Mmh. En Bretagne, qui était assez chouette. Et également, nous, de notre côté, on a eu l'occasion de jouer plutôt dans le secteur parisien, sur des salles assez mythiques. Hein. On a eu l'occasion de jouer à La Cigale, au Cabaret Sauvage, et encore dernièrement, en mars dernier, à l'Olympia.
1: Oui, j'ai vu ça sur votre page Facebook. Alors, comment ça s'est passé, l'Olympia? Ça s'est bien passé. Je suppose beaucoup d'émotions, certainement.
2: Exactement. Bah, c'est la date d'une vie. On pensait vraiment... pas forcément arriver jusque là, et finalement petit à petit avec le soutien du public, on a vraiment réussi à chercher cette salle mythique, Et c'est vrai que quand on voit notre nom en gros dans les lettres rouges, ça fait forcément quelque chose. Forcément, c'est un prime dans une voilà dans notre courte carrière jusque maintenant de faire une aussi belle date à Paris. Et maintenant, évidemment, l'objectif c'est d'aller faire des beaux festivals, des belles scènes également un peu partout en France.
1: Je pense que vous serez pas déçu par tout bout de champ parce qu'il y a vraiment une belle ambiance. Voilà, c'est une belle famille, une grande famille, mais c'est vrai qu'il y a beaucoup de monde en général. Donc ça devrait super bien se passer. Après à tout bout de champ, vous avez parce que là c'est les festivals en général en été. Vous avez d'autres dates de prévues?
2: Oui, alors cet été on fait une petite tournée. On va essayer de profiter aussi de l'été pour se reposer puisqu'on a cumulé deux années avec la création de l'album La Cigale et l'Olympia qui était, on va dire, à la fois source de travail, de stress et de remise en question forcément. Mais cet été on va quand même entreprendre une petite tournée de cette date qui a commencé d'ailleurs hier avec la fête de la musique qui était franchement un très bon moment.
1: Donc je vois que vous avez fait pas mal de clips aussi.
2: Exactement, on a essayé de faire des clips, on va dire, sur pas mal de morceaux. On a ce goût du clip, il est venu aussi de la rencontre d'un duo de frères, donc ça nous a forcément parlé, qui s'appelle Sucre Prod, et en fait qu'on a rencontré un peu par hasard pour notre tout premier clip, et c'était l'occasion comme ça de mener un peu une collaboration pour mettre en image quelques-uns de nos morceaux. On va souvent travailler avec des paroles et des thèmes assez imagés. On parle souvent d'écriture intuitive, on essaie de plutôt créer des ressentis dans nos morceaux, et donc forcément on va aller chercher de l'image à tout ça. Ça aide vachement à essayer d'engager le public.
1: Je vous ai pas demandé qui écrit, qui compose, les deux en même temps, chacun son tour. Je sais qu'il n'y a pas de recette miracle en général, mais...
2: Exactement, voilà. Ce qui est sûr, c'est qu'il n'y a pas de recette miracle. Et l'avantage d'être en face, c'est qu'on n'hésite pas à évidemment critiquer quand on n'est pas fan de ce que fait l'autre. Oui. Mais on a tendance à tout partager à 50%, même si aujourd'hui, c'est plutôt mon frère qui va être au centre de la composition, avec une meilleure maîtrise, on va dire, des logiciels comme Logic. On va vraiment quand même partager la vision sur les morceaux. Et sur l'écriture, on fait vraiment tout à 50%. À l'époque, on va dire, quand on était plutôt dans nos premières années, on écrivait un petit peu de notre côté et on se mettait plutôt en commun sur le refrain. Mais depuis déjà notre dernier EP et surtout pour l'album, on s'est vraiment recentré sur des sessions d'écriture à deux pour aller encore plus rajouter de cohérence dans nos morceaux. Et c'est pour le coup quelque chose qu'on a vraiment aimé faire.
1: Ouais, ça va, vous n'êtes pas les frères Gallagher, quoi. Vous entendez bien.
2: Non, exactement. C'est la référence qu'on utilise pas mal, même si on est quand même assez fan d'Oasis et de ce qu'ils font. Ce qui est plutôt sympa, c'est que l'ambiance est un peu meilleure et on n'a pas tendance à se lancer des guitares dessus. Donc ça, c'est plutôt positif.
1: Tant mieux, ouais, exactement. On va passer à la fin de cette interview. Un clip, justement, c'est un titre, Les Empreintes du Castor. Est-ce que vous avez quelques mots à nous dire de ce titre?
2: Bien sûr, c'est un titre donc qui fait partie de notre premier album. Les Empreintes du Castor, c'est sans aucun doute notre morceau le plus personnel de notre discographie. Il va retracer finalement tous ces souvenirs d'enfance, ces petits détails qu'on a avec nous tout au long de notre vie et qui nous rappellent un petit peu qui on est. Notre premier album s'appelle C'est comme ça, ce morceau finalement conclut en disant c'est comme ça qu'on en est arrivé là, et c'est comment chaque petit élément de notre vie et puis chaque petit souvenir nous définit en tant que personne et nous fait arriver là où nous sommes aujourd'hui. Donc c'est un moment où on va se dévoiler tous les deux avec mon frère dans ce morceau, et on aime évidemment beaucoup le jouer en live. Toujours un moment qu'on aime beaucoup.
1: Les Empreintes du Castor, c'est Madeleine de Proust, c'est ça en fait?
2: C'est exactement ça. C'est Madeleine de Proust sur Madeleine de Proust. Et ça fait vraiment partie aussi de notre univers. On a toujours, alors évidemment, les histoires d'amour qui font partie de nos paroles. Mais aujourd'hui, c'est vrai qu'on a aussi la nostalgie qui fait beaucoup partie de notre inspiration. Et c'est Madeleine de Proust. Forcément, elles nous ont inspiré ce morceau.
1: Merci beaucoup, Georges, du groupe Sans Lactose, avec Joachim, votre frère. Donc voilà, vous serez festival Tout Bout de Champ le vendredi 17 juillet sur la scène, une des scènes, donc à 22h. Voilà, donc, et puis on vous souhaite évidemment un bon concert, une belle continuation, un bel été. Voilà, et puis, pour peut-être à plus tard pour un nouvel album, qui sait.
2: Merci beaucoup. On a hâte d'y être et venez nombreux.
1: Merci bien. Au revoir.
2: Au revoir. Bonne journée.
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0: c'est pour lui montrer une vidéo de comment vous étiez beau le 24 décembre au soir.
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0: temps signé, il est 16h.
1: Et bonjour à tous, on se retrouve aujourd'hui pour l'agenda de la semaine qui regroupe toutes les activités à venir dans les prochains jours. Commençons à Évron. Au Festival d'Art, venez retrouver Coruscant, un groupe de gospel. Le festival se déroulera le vendredi 3 juillet à 21h à la Basilique d'Évron. Venez découvrir Coruscant et leurs convictions. La musique gospel n'est pas un patrimoine à conserver sous verre, c'est une énergie vivante à partager. Venez vivre cette expérience unique. Attention, les places seront sur réservation, au prix pouvant aller de 5€ à 18€. Toujours sur la continuité du Festival d'Art, venez retrouver Gospel Academy dimanche 5 à 17h à la salle des Oréades à Montsûr. La participation est gratuite. Pendant 6 mois, 120 chanteurs amateurs, habitants du territoire, se sont réunis pour former un chœur éphémère avec un point commun. L'envie de chanter ensemble et de découvrir la musique gospel. En effet, la plupart des participants n'avaient jamais lu une partition. Certains n'avaient jamais chanté ailleurs que sous la douche. Ils se sont rassemblés avec un seul but, chanter et partager leur passion. Du samedi 4 juin au mercredi 8 juillet 2026, à la Sap du Temple, rue de la Fontaine, venez explorer le monde méconnu du vitrail en visitant l'exposition de l'artiste vitrailliste Pauline Le Goïc, qui travaille le verre, la couleur du vitrail. Son but, faire découvrir son art au grand public. Pas besoin de réservation, l'entrée y est libre. Passons par Saint-Aubin où le concert bois se déroulera vendredi 3 juin à l'église Saint-Aubin. L'école de musique danse théâtre Haute-Sarthe Alpes-Moncel vous propose un concert voix gratuite à 20h à l'église Saint-Aubin de Locney. Le vendredi 3 juillet avec la chorale Ophélia, le chœur féminin et les classes de chant. La participation y est gratuite. Le vendredi 3 juillet, si vous voulez passer une journée amusante et ludique en passant par la sortie à la découverte des chauves-souris de la Sarthe. La sortie se déroulera à la salle Georges Durand, place du parc du château Fresnay-sur-Sarthe. Le vendredi 3 juillet, la LPO Sarthe vous invite à une visite passionnante pour mieux connaître ces étonnants mammifères nocturnes, leur mode de vie et leur rôle essentiel dans notre environnement. Cette animation s'inscrit dans le cadre de la thématique annuelle de la ville, le règne animal. Toujours à Fresnay-sur-Sarthe, le concert de Henriette se passera le samedi 4 juillet à la cale des Tanneries. À Fresnay-sur-Sarthe, à partir de tous les samedis du 4 juillet au 29 août, la municipalité de Fresnay-sur-Sarthe vous propose une soirée conviviale dans un lieu de la ville autour d'un concert, d'une pièce de théâtre ou encore d'un spectacle. Tous gratuits, exception le 1er août. Du côté de Saint-Léonard-des-Bois, l'exposition de Fanny Ferré se déroulera dans la grande salle. Le samedi 4 juillet, elle nous y présentera ses sculptures faites de terre cuite. Fanny Ferré est une sculptrice française formée aux Beaux-Arts. Elle développe depuis de nombreuses années une œuvre profondément liée à la terre et à la figure humaine. Ses sculptures en terre cuite, souvent regroupées en famille ou en tribu, évoquent avec force et poésie le mouvement. Le lien. Et pour finir, le festival Saint-Seine le samedi 4 juillet auprès de la chapelle à Saint-Seinery-le-Géré. Il commencera à partir de 17h30. Au programme, les groupes Remana, Timinis, Monkey Tonk, Blues Band, Helen and the Boys, Love and Buzz. Le prix tarifaire est un prix unique, 12€ par personne. Mais pour les moins de 12 ans, la place sera gratuite. La restauration et la buvette seront sur place. C'est la fin de l'agenda de cette semaine. En cette période de forte chaleur, pensez à vous hydrater et à rester au frais. Faites aussi attention à vos proches et on se retrouve à la rentrée.

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Dans l'émission de ce mois d'août, laissez-moi vous présenter l'un des plus grands réalisateurs de cinéma de genre du XXe et XXIe siècle à travers deux de ses films chers à mon cœur. À lui seul, une filmographie qui a posé les bases du cinéma indépendant, un rebelle à Hollywood qui ne s'est jamais fait dicter sa conduite, une filmographie dense, empreinte de symbolisme, émaillée de thèmes forts, j'ai nommé Big John alias John Carpenter.

0: Pour commencer, qui est John Carpenters? John Howard Carpenters est né à Carthage en 1948. Dès le plus jeune âge, John se passionne pour le cinéma grâce à sa maman. Les films qui ont le plus forgé son jeune imaginaire sont Le Météore de la Nuit et Planète Interdite. N'oublions pas de préciser que les genres de prédilection de John sont l'horreur, la science-fiction et le western. Très vite, le cinéma devient une porte de sortie, une porte d'évasion pour se soustraire d'un environnement conservateur, raciste, voire suprémaciste blanc. Après le lycée, John suit 2 ans de cours à la Western Kentucky University. Âgé de 20 ans en 1968, John part à Los Angeles et s'inscrit à l'Université du Sud de la Californie, USC, section licence en production cinématographique. Cette université est l'une des meilleures sur le sol américain dans la catégorie cinéma. Le temps s'écoule, des liens se créent, John se fera comme ami Nick Cast et Dan O'Bannon. Cette brillante université est une véritable aubaine, car celle-ci propose des cours, des rencontres avec des acteurs, mais surtout des cours avec de grands réalisateurs. Orson Welles, John Ford, Alfred Hitchcock, pour ne citer qu'eux. Cette magnifique expérience de 3 ans résonnera pour toujours en John. Cette expérience prépara le terrain dans de nombreux domaines que John va explorer. Technique de réalisation, mixage, image, son, l'écriture de scénario. John obtient son diplôme en 1971. Le premier projet fut Dark Star, où il va se faire la main avec son compère Dan O'Bannon, qui plus tard coécrira le scénario d'Alien, le 8e passager. Dark Star fut un véritable succès critique. En 1976, il va remporter le Saturn Award des meilleurs effets spéciaux. Le film sera nommé au prix Victor Hugo et au prix Nebula. Après une période un peu plate et pleine de rebondissements, va naître le film Asso, pierre angulaire de ce que sera le style Carpenter. Asso fut un énorme succès en Europe. La Grande-Bretagne, l'Allemagne de l'Ouest et la France en terre du box-office. Aux USA, le film fut censuré et classé X. John continue sur sa lancée. En 1978, le film Halloween est un raz de marée culturel, critique et surtout commercial, qui ouvrira la voie au slasher. $325 000 d'investi pour une recette mondiale de $70 millions. Big John est propulsé au rang de nouvelle coqueluche d'Hollywood. John va enchaîner avec le biopic qui rend hommage à Elvis Presley. C'est sur ce projet qu'il va rencontrer Kurt Russell. C'est les débuts d'une belle amitié doublée d'une éclatante collaboration. Les longs métrages vont alors s'enchaîner. Parmi eux, on peut compter The Fog. L'année 1982 arrive. Avec elle viendra The Thing, qui va créer une véritable scission entre Big John et Hollywood. Je vais m'arrêter là pour la biographie de John Carpenter. Je vous laisse la découvrir par vous-même à travers ses films et d'autres médias.
1: En 1988, le taux du crime aux États-Unis augmente de 400%. Ce qui fut la grande métropole de New York devient la prison la mieux gardée d'Amérique. Un mur de 15 mètres de haut est élevé tout le long des côtes du New Jersey. Il traverse le fleuve Harlem et se prolonge le long de la côte de Brooklyn. Il encercle complètement l'île de Manhattan. Tous les ponts et toutes les voies navigables sont minés. La police américaine, telle une armée, campe tout autour de l'île. Il n'y a pas de gardien dans l'enceinte de la prison. Il n'y a que les prisonniers et le monde qu'ils ont créé. Le règlement est simple. Une fois qu'on y est entré, on n'en ressort plus.
0: Le décor est posé. Nous sommes au cœur même du film New York 1997. « réalisé en 1981, ce pinacle du film SF est à bien des égards une ébauche de Terminator et autres Mad Max. John Carpenter ébranle les codes de la science-fiction, il décape le genre en le faisant sortir du look voyage dans l'espace, pop opéra, space opéra. Avec John, la science-fiction devient politique. La technologie n'est plus positive. Elle devient source d'inquiétude et de contrôle. La notion de découvrir de nouveaux univers où l'homme sort vainqueur se disloque. John Carpenter nous fait entrevoir un futur carcéral dominé par le totalitarisme occidental. La déshumanisation n'est plus un mythe, elle est le canon. Nous allons suivre le périple de Snake Plissken, un anti-héros ex-membre des forces spéciales. Snake est un criminel sulfureux interprété par Kurt Russell. La mission de Snake, ramener vivant le président des USA qui se trouve dans la prison de New York suite à un attentat à l'encontre de l'avion présidentiel. Des mesures, décadence, violence en tout genre, les normes ne sont plus les mêmes dans cette parodie de société déliquescente, baignée d'une aura bleutée, métallique. Le monde s'est effondré, les valeurs humaines n'ont plus leur place. Carpenter joue les oracles en nous prédisant un futur dystopique et non utopique. Snake est certes un anti-héros, il est aussi un vestige du vieux monde. Tout marginal qu'il est, Snake avance, fait preuve de sentiments humains à l'image de John Carpenter devant la pression de l'industrie des grands studios de cinéma. John et Snake détournent le regard du veau d'or et ne nourrissent pas la voracité du Molor hollywoodien. Tel un personnage de jeu vidéo, Snake Plissken nous amène avec lui dans les méandres de ce donjon urbain où différentes épreuves et boss en tout genre nous attendent. Une mise en scène brillante, riche de décors solennels, sublimée par des thèmes forts, un coup de canif dans la face du capitalisme et ses dérives. Les monstres ne sont pas ceux des fables, mais ceux que la société, l'individualisme engendre. Je vous laisse vous évader en compagnie de Snake, avec en fond musical le thème de New York 1997.

0: Vous êtes réveillé.
1: Ah, non.
0: Non, ce n'est pas une histoire de Sutter Kane. Tout ceci n'est pas réel. N'est pas réel. N'est pas réel.
1: Ça, c'est la réalité.
0: Vous entendez? La réalité. Ce n'est pas réel.

Où est la réalité? Où est la fiction? L'antre de la folie, sorti en 1995, nous immerge dans les abysses lovecraftiens où sommeillent des entités innommables. Le maître de l'horreur nous offre l'un de ses films les plus perturbants où la notion de l'espace-temps n'existe plus. John Trent est un détective freelance en assurance spécialisé dans la traque des fraudes. Il se voit confier la mission, par la maison d'édition Arkane, de trouver l'étrivain Sutter Kane, qui déchaîne les passions dans les librairies à chaque sortie d'un de ses romans d'horreur. Les gens deviennent incontrôlables. Ce qui fait les choux gras de la maison d'édition qui ne veut pas perdre sa poule aux œufs d'or. L'antre de la folie, dans sa diégèse, est un écrit d'Howard Philip Lovecraft. On y retrouve bon nombre de clins d'œil aux différentes œuvres du reclus de Providence. La maison d'édition, nommée Arkane, comme la ville d'Arkham, phare de la constellation lovecraftienne. Petit bonus, Bob Kane s'inspira du nom de cette ville pour nommer Gotham City. En anglais, le titre de l'antre de la folie s'inspire de l'ombre d'Innsmouth et des montagnes hallucinées. John Trent, le personnage principal, est un pessimiste désabusé d'une rationalité maladive, ce qui ne fait qu'amplifier la narration du film. La ville d'Hobbs End, quant à elle, me semble beaucoup plus proche de Castle Rock, bien connu des lecteurs de Stephen King. Il en est de même pour le nom de l'écrivain Sutter Kane, qui lui rend directement hommage. John Carpenter nous confronte à la viralité inéductable du mal. Un mal, pas par son intentionnalité, mais par sa nature même. Ce film nous renvoie à des peurs primaires enfouies en chacun de nous. L'antre de la folie brise le dernier rempart, le quatrième mur. La folie visuelle métaphysique, la déshumanisation amplifiée par la caméra hors champ nous questionne encore une fois sur la véracité de la réalité et ses limites. Ce n'est pas pour rien que l'antre de la folie est le dernier volet de la trilogie de l'Apocalypse, commencé avec The Thing en 1982, qui continuera avec Prince des Ténèbres, sorti en 1987, et qui se clôturera par l'antre de la folie. Apocalypse veut dire révélation. Cette trilogie nous révèle le mal en levant le voile de la pellicule réelle pour nous faire franchir le point de non-retour. Un film intense et atypique, un chef-d'œuvre du cinéma de genre. Je vous laisse avec le thème d'ouverture. Attention de ne pas vous faire happer dans l'abîme du temps.

En définitive, les films de John Carpenter sont pour la plupart empreints de virulentes critiques de la société, résonnant comme des pamphlets, nous mettant en garde contre les dangers de la peur, de la paranoïa, le mal absolu, l'enfermement physique et psychologique. Big John est un touche-à-tout, compositeur de la plupart des bandes originales de ses films. John a aussi collaboré avec l'industrie du jeu vidéo en composant la bande originale de Sentinel Return. Il a aussi écrit le scénario de Fire 3. Le maître de l'horreur peut se targuer d'avoir révolutionné les effets spéciaux en faisant émerger Rob Bottin, un Mozart de créativité à qui nous devons les créatures polymorphes de la chose du film The Thing. N'oublions pas son mentor, Rick Baker. Sans compter la patte artistique, l'image, la caméra et tant d'autres éléments clés de voûte de la cosmogonie Carpenter. Le destin fut cruel avec John, souvent raillé, critiqué, boudé. Carpenter est maintenant reconnu comme un prodige, un des grands noms du cinéma de genre. Moult de ses films sont cultes et ont eu une grande influence sur la pop culture. À travers les deux œuvres que je vous ai exposées, Carpenter est un cinéma au-delà de ce que peuvent proposer les grands studios. Avec en toile de fond, l'ombre de Lovecraft et de nombreuses inspirations de grands réalisateurs. Merci de m'avoir écouté. Je vous laisse en compagnie de la bande originale du film Invasion Los Angeles, un petit bijou de SF. Un conseil, votre voisin n'est peut-être pas celui que vous croyez.

0: Petite. 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
1: Salut Maya. C'est quelques mots pour te dire que Pierrochelle est décédé. Tu te souviens de lui ? Quand on quittait Barbezieux, après les vacances chez mamie, on faisait le plein à la station Shell sur la route d'Angoulême. À cette époque-là, il y avait encore des pompistes. Et tu ne comprenais pas pourquoi je voulais toujours être assis à droite sur la banquette arrière. C'était pour lui, pour Pierre Rochelle. Cet homme, je le fixais pendant qu'il remplissait le réservoir. Et toujours il me souriait, avec, sur le visage, une bonté, une gentillesse et une chaleur qui me consolaient de tout. J'ai chiné cette carte postale dans une brocante. On y voit la station. Pour un peu, on pourrait le deviner. Et dire que je ne l'ai jamais vu qu'à travers une vitre. Thibaut.
2: J'aurais aimé être cet étudiant. Il s'appelle Lucas et il entre en première année à l'université. Cette ligne de transport en commun, il la découvre un peu. On lui a parlé des retards. Il descend du bus parmi une foule de jeunes gens. On se presse, passage protégé, klaxon. Il ne connaît personne, mais tous sont là pour la même chose. Les voici dans le hall de l'université. L'étudiant semble un peu perdu. Il sourit bêtement. Sur son visage, on peut voir une appréhension mêlée d'excitation. Un coup d'œil à gauche, le grand mur de pierre où sont accrochées les photos des glorieux anciens. À droite, on peut lire des infos punaisées sur un panneau de Liège. Report de cours, cours particulier, perdu, un livre. Ah oui. Quelqu'un parle dans un micro. Bonjour ! Et tout de suite, suivre le groupe. Une télé allumée, un homme discours, vite, dépassé. Des gens assis prennent des notes. C'est pas bien chauffé, il y a des fuites d'eau parfois. On emprunte un long couloir, pas claquant sur le béton. Des rieurs viennent en sens inverse. On se serre contre le mur. Ici, sur la droite, les premiers amphis. Là, langue rare. Et par ici, anglais. Il y en a qui sont inscrits ? Et en descendant les escaliers, vous trouverez les labos. Ah non, ça, c'est dans l'aile nord. Il en perd un peu son souffle, l'étudiant, son sac à l'épaule lourd, soudain, et qu'il rajuste. Ici, c'est la BU pas très riche, mais ça va. Ça va vite. Toutefois, il observe, lampe allumée, que des têtes penchées sur des livres. Il n'a pas bien repéré les numéros des blocs. On est déjà passé par là ? Les sciences humaines, c'est au fond, car... Recoller au groupe ! Faut prendre la passerelle B8. On lui avait parlé du Risto U, mais il lui semble qu'on l'a déjà dépassé. Nous, on en a quatre. Mais est-ce que c'est bien de la même chose qu'on parle ? Qu'en passant par là, vous trouverez le parc avec des cours de tennis, sortie ouest. Ou par le parking, pour ceux qui ont pris sport en option, bien sûr. Soudain, il se demande s'il sera à la hauteur, devant la somme de connaissances à faire entrer dans son cerveau embrumé. Les taux de redoublement sont importants en première année. Déjà, ne pas se perdre, se ramasser. Mais si tu bosses, ça passe. Et l'abîme de ce qu'il ignore. Ben vous êtes là pour apprendre, non ? Que soudain, l'étourdissement. Car ici, le secrétariat pour tout ce qui est papier, etc. Et comme la navigation hauturière soude les marins, l'étudiant se rapproche d'une fille. T'étais à Colbert, toi, non ? Par là, la seule informatique, vous oubliez, hein. Apportez vos PC, ce sera plus sûr. Ah, t'es en histoire, cool. N'oubliez pas de prendre votre mutuelle aussi. C'est obligatoire. Et voilà. Des questions ? La carte d'étudiant ? Ah, bonjour, monsieur Rossio. Foire au livre le 15 dans l'amphi Camus. Oui, oui, des premières années. Les machines à café ? Les assos ? Voire dans chaque faculté. Agile 28, n'oubliez pas. Comment tu t'appelles ?
1: Qui aurait aimé être cet homme dans cette soirée ? Et la femme, ce n'est guère mieux. Mais que fais-tu encore là ? Celle qui lui tient le bras ce soir est à peine dupe des regards qui se posent sur elle. Elle moque les envieux et bombe la poitrine en parcourant la salle d'un regard circulaire.
3: Il est bandant, mon mâle, pas vrai ? Je le paye juste pour qu'il me baise. Et il fait ça bien. J'ai l'impression d'avoir 30 ans. Hé, j'ai 30 ans !
1: Je ne suis qu'un trophée, Un chien de concours, une bonne chine à la brocante. Ne me manque plus qu'une laisse. Alors qu'il s'avance vers le buffet, les termes du contrat tournent dans la tête de l'homme.
3: Cultive-toi. Je ne veux pas d'un abruti. Et je t'ai payé des cours de danse. Tu es musclé, mais... Oh, tes doigts. Je te prends rendez-vous avec ma manucure. Quant à ton torse, je l'exige épilé.
1: Et ce soir, l'homme n'en peut plus. Il sent qu'il va balancer tout ça par-dessus bord. Il veut vivre, mais vivre maintenant, intensément. La vraie vie, pas une paravie. Ses rêves qu'il a reniés. La colère monte à ses joues, quand soudain, la femme s'en rend compte. Elle s'approche. Quand je te vois, je me dégoûte. Elle lui caresse le visage de sa main fripée. Cette pommade d'avant-guerre. Elle passe sa main dans ses cheveux. Le granuleux de ton index que je vais tordre avant qu'il ne frôle ma joue. Puis sa main descend à son entrejambe. Et cette haleine, froide, ridée, un avant-goût de la mort. La voix grêle susurre alors dans un cliquetis de bijoux. Chut, là, tout doux. La femme saisit alors la main de l'homme et se retourne face à l'assemblée moqueuse. Sur son visage, un air de victoire, un sourire rictus. Elle salue.
3: Viens, allez, viens. Je vais te présenter à une amie.
1: L'homme s'exécute. Dans sa poche droite, il sent la liasse de billets faire comme un renflement.
4: Alors, je m'appelle Gary MacDonald. En 66, j'étais musicien dans un groupe de copains, les Marauders. J'avais quoi 16 ans à l'époque, et mes amis n'avaient pas beaucoup plus. Alors, on avait formé ce groupe de rock après avoir entendu les Beatles à la radio. On animait les balles de fin d'année, les kermesses, tout ça à côté de Kansas City. Nous, on n'était pas très doués pour la composition. The Marauders, c'était un groupe de reprises. Mais on mettait un point d'honneur à nous habiller comme les quatre garçons de Liverpool. Je me souviens, ça faisait râler ma mère. Elle me répétait tout le temps que ses vêtements, il fallait en prendre soin, qu'ils coûtaient cher. Elle avait pas tort. On nous appréciait, mais notre succès était local. Un jour, un pharmacien est venu nous voir pour animer une soirée d'anniversaire. Alors on débarque avec nos instruments, un peu impressionnés. Tu vois, le pharmacien, il possédait une villa avec une piscine. Et chez moi, c'était beaucoup plus modeste. Et là, le gars, il nous dit « Les gars, c'est 10 dollars par tête et boisson à volonté. » On s'est regardé, mais incrédule. C'était une petite fortune à l'époque. Et lui, le pharmacien, il était riche. Donc nous, on a joué toute la soirée. Des reprises des Beatles, bien sûr, puis des Stones aussi. Des standards de la musique américaine, tu vois, les succès du moment. Le pharmacien, il avait une épouse, très belle, bien plus jeune que lui. Et vers la fin, je me souviens qu'elle avait pas mal bu et elle est venue au bord de la piscine pour danser devant nous. T'imagines nos têtes, elle s'était changée et elle portait qu'un maillot de bain. Et là, tout à coup, le haut du maillot s'est détaché. Et elle est apparue, seins nus, devant nous. T'es quatre garçons, même pas sortis de l'adolescence, t'imagines, quoi. Et tu vois, durant toute ma carrière de prof de musique, à chaque fois qu'un de mes élèves ratait un accord ou faisait une fausse note, je l'excusais. Je me revoyais cette nuit-là, au bord de la piscine.

0: L'encre sur le bout de la langue. Essai. Un texte de Jean-Albert Mazaud, sur une lecture de Stéphane Padovani.
1: La nuit profonde sur le zinc ou ailleurs, je la traverse parfois moi aussi, sache-le. C'est alors que je m'interroge sur la pertinence de mon acte. Imbiber d'encre le papier, humecter l'air de salive, emplir l'œil et l'oreille de mots qui prennent corps, est-ce un acte d'un autre temps ? N'est-ce pas dépasser un passé n'ayant aucun avenir ? Bah, parler de vin, passe encore, mais dans un livre et du livre aux lèvres à l'ère des écrans, des clics et des claques. Lors d'une de mes nuits profondes, traversée par ces doutes, je songeais à Klaus, traversant ses vignes près de Mayence, pensant à son ami, aux lubies de celui-ci, pauvre Johannes. Toujours à s'interroger, toujours insatisfait de ses idées, de ses limites, d'une pensée qui ne parvient pas à trouver, qui ne cesse en lui de tourner le jour, la nuit, aucun repos. Tant qu'il n'a pas compris, mieux, résolu, entêté Johannes, hein, a toujours cherché, essayé, s'égarer, renoncer et y revenir pourtant, hein, tenter autre chose. Prendre une direction nouvelle, croire qu'enfin, Eureka, et puis non. Continuer malgré tout, malgré les procès qui s'accumulent. Rupture de fiançailles, sécession de contrats marchands, et tromperie, ruine, injure à personne, vol d'un savoir-faire même. Et sa fuite de Strasbourg, hein ? Une nuit, ses outils d'impression avec lui, hop, car il prétend être à la source de l'invention. Une obsession, une prétention. Comment savoir ? Johannes ne serait pas son ami. Klaus le traiterait tel un ivrogne, pensant au vin non pour l'apprécier, mais pour s'enivrer. La métaphore pourrait-elle lui faire comprendre en douceur qu'il court à sa perte ? Alors bien sûr, il y a ses réussites. Les poèmes qui circulent, les lettres d'indulgence qui se vendent, et ce calendrier. Mais Johannes veut plus, voit plus loin, et mieux, bien mieux prétend-il que ces tissus imprimés depuis des siècles. Bien mieux que ces cartes à jouer, qui font fureur. Une toccade venue d'Italie. Bien sûr, Klaus sait les besoins des clercs, qui veulent voir leurs écrits reproduits. Il sait la soif de connaissances de lecteurs de plus en plus nombreux, le développement des universités et des bibliothèques. Il connaît la lenteur à copier un livre, en multiplier les exemplaires. Les arguments ne manquent pas dans la bouche de Johannes. Ben, répond Klaus, les Piémontais savent à présent fabriquer du papier mieux et moins cher. Des maisons d'artisans copistes s'ouvrent partout dans la chrétienté. Et la xylographie pourvoit depuis longtemps à la demande. Ben, pourquoi donc Johannes ne pas perpétuer ce qui se fait de bien en ce monde ? Et ce, depuis les anciens. Pour l'argent ? Oui, Klaus lui-même veille à ses biens comme à ses vins et il comprend l'appétit d'enrichissement de Johannes. Mais la Bible, le premier de tous les livres, certes celui qui a le plus de chances d'être vendu avec succès lors des pèlerinages, mais gravé 1300 pages sur des pièces en bois, tu y as pensé, Johannes ? Évidemment, il y a pensé. Et cela ne cesse de le tourmenter. Comment, hein ? Comment faire ? Comment penser avec les mains ? Tester avec la tête ? Il y songe sans cesse. Le jour, la nuit, nul repos. Or, du repos, Johannes en a besoin. Aussi, Klaus l'a invité à le rejoindre dans son clos. Les bans sont proclamés, les vendanges vont commencer. Cela te changera les idées, tu verras du monde, tu sortiras de toi, de tes obsessions. Klaus l'espère, l'a écrit à Johannes. Klaus s'arrête devant un cep, cueille un grain, le croque. La récolte sera bonne, surtout avec ce pinot noir plein de jus et de soleil. À la guilde, tous les vignerons se réjouissent, se préparent, se persuadent de pouvoir dorénavant supplanter l'art millénaire des brasseurs locaux. le vin noir plus prestigieux que la bière blonde. Quelle revanche! Klaus n'est pas un Rebenmeister pour rien. Il sait faire fructifier son nom. Mais que croit Johannes? Que Klaus ne sait que reproduire les anciennes recettes?

beaucoup plus d'argent encore. La science est à ce prix, 800 florins supplémentaires. Comment Johannes fera pour rembourser si cela ne... Il coupe court à toute critique. La Bible sera un succès énorme, des bénéfices colossaux et des promesses. Mais en attendant, comme si on pouvait boire un vin alors que les vendanges n'ont pas commencé. Une science ? Peut-être. Mais non une sapience. Une folie. Johannes Gutenberg en convient. Et il vient, accepte l'invitation, s'installe le temps des vendanges chez Klaus Rebenmeister. Il prend part aux vendanges. Il s'émerveille de la vie qu'elle génère. Il entend les coups de serpette, les grains tombant dans les tinettes. Il écoute le chant des porteurs et le rire des vendangeurs. Il s'emplit de la sueur des hommes, respire les pleurs du fruit qui fume, s'inspire des fragrances du vin à naître. Mais surtout, il regarde couler le jus. Il ne quitte bientôt plus le chai. Il étudie, il observe, mesure la force du pressoir à vis, à laquelle rien ne résiste. Et c'est l'idée qui surgit, l'évidence. Au lieu d'appliquer le papier sur la planche, presser les caractères ancrés sur le papier. Mais oui,

voici au mi-temps de la nuit profonde, et je me rends compte que j'ai à peine touché des lèvres le pinot noir que tu m'as servi, qui a tiédi sur le zinc, à lire à voix basse, presque en sourdine, l'histoire de Johannes Gutenberg. Cette histoire est une légende, évidemment. Aucun document d'époque n'atteste l'analogie du pressoir à vin et de la presse à imprimer. Mais une légende en dit tant. Et en si peu de mots, nous sommes à la fois légataires et testateurs. Nous sommes en pleine lumière, comme les vendangeurs et comme les maîtres de chais dans l'obscurité. Nous sommes le grain d'un cep qui se nourrit de fureur et de soleil. Nous sommes le vin à naître dans l'obscur et le silence de la cave. En une image, loin d'être univoque, la légende nous indique que l'innovation est un leurre et la transformation le principe même de la vie. Ainsi, imprimer n'est pas une nouveauté du temps de Gutenberg. Les xylographes pullulaient, on imprimait sur vélin, sur soie, sur étoffe, sur papier. Gutenberg combina des techniques existantes avec une invention géniale, les caractères mobiles métalliques. Car il était orfèvre, maître des alliages et de la ciselure pour forger des lettres mobiles, inversées, glissées, dans un cadre astucieux. Il s'inspira des peintres flamands, dont les pigments étaient broyés dans un vernis à base d'huile de lin, pour fabriquer une encre grasse. Enfin, au lieu d'ancrer une planche gravée pour y poser une feuille, il fit le rapprochement entre le seau et le pressoir à linge, à l'huile ou à vin, afin d'obtenir un ancrage homogène et mécanique. Un nouvel art était né. L'art de l'écriture artificielle, l'imprimerie. Un art qui est celui de la composition, un mélange de jus et de savoir-faire, d'encre et de métier, pour offrir un millésime à un beau livre, comme un bon vin. L'art est une chose, l'argent, une autre. Johann Fust, qui lui avait prêté 1600 florins, les réclame à Gutenberg. Insolvable. Fust poursuit Gutenberg en justice, gagne son procès, récupère le matériel d'imprimerie. Allié à Schoeffer, maître d'imprimerie, il s'installe à Paris en 1463, l'année du bannissement de François Villon. Un monde meurt. Un monde naît. La logosphère cède le pas à la graphosphère. La lecture à voix haute et collective de la tradition orale,

laisse peu à peu la place à la lecture solitaire et silencieuse de l'imprimé. Et aujourd'hui, une nouvelle ère, la vidéosphère, les médias électroniques vont tuer la galaxie Gutenberg, les écrans remplacer le papier. Mais à quoi les écrans font-ils écran ? À l'écrit ? Jamais autant de personnes n'ont autant lu. Texto, courriel, réseau, site, poste, commentaire. De l'écrit fragmenté à la lecture fragmentaire. Mutation cognitive. Simultanéité, irritabilité, anxiété, perte d'efficacité, perte de concentration, perte de sens. Jusqu'au texte, qui perd de sa centralité au profit du son et de l'image. Défilement sans fin sous l'index glissant. Notifications incessantes, sursollicitations, hyperconnexion. Brouillard mental, cécité, volontaire. Tu te laisses faire ? La communication donne l'illusion de faire communauté. Qu'avons-nous en commun ? Érection des tours de Babil. Jamais autant de verbiage afin d'écraser le verbe. Jamais autant d'artificiel afin d'écarter le naturel. Jamais autant de visible pour remplacer le lisible. Quelle idolâtrie. Mais qu'est-ce qui s'achève ? La galaxie Gutenberg, le texte imprimé comme médium de circulation de la pensée et de la beauté, le modèle de l'édition industrielle et capitalistique, le consumérisme livresque choisi, 6 siècles, un quart de millénaire, 15 lustres, crains-tu l'arrivée en masse de crétins sans mémoire ? As-tu oublié qu'on disait la même chose de l'écrit autrefois et les écrits ? N'ont pas bloqué l'oralité ? On a continué à raconter, perpétrer la mémoire vive, lire à voix haute les textes, les lettres, les pamphlets, les libelles, activer la langue au contact de mots manuscrits, les signes faisant sens une fois mis en bouche. Voici que tu ramènes la bouteille pour nous servir un deuxième verre, buvons et refusons de nous chagriner. Regarde cette bouteille, elle est pour le vin ce que le livre est au savoir, facile à manier, fragile, transportable et diffusable, objet de savoir-faire et sujet de partage. Car il s'agit de tisser. Texte vient de textile. Des fils liés ensemble pour créer des figures et des formes. C'est le geste de Pénélope. La filature est infinie. On parle de tissu social, non ? Comment ça se tisse, hein, dis-moi ? Par le verbal, oui. Enfin, hein, par le vocal aussi. Et par le visuel, de toute évidence. Un texte, une voix, un corps. C'est pourquoi je continue à publier des livres en papier, à écrire de la prose. Ce transgenre entre récit, poésie et essai, tisser les mots, tisser des liens par la voix, l'écrit, l'image, la voix comme événement, le livre comme continuité, le corps comme présence, une poétique incarnée par le médium le plus fragile, le plus nul, dépouillé de tout, l'écrit porteur d'oralité, l'oral porteur de corporéité, le corps porteur de scripturalité, l'identique et le différent à chaque fois. Improvisation. D'où la légende plus que le conte, hein, d'où le fabuleux oxymore littérature orale. Interpellation, présence de la chair, parole incarnée, mise en récit d'une histoire singulière, situation d'échange collectif, ritualisée. Lire, c'est dire. Le texte prend de l'ampleur grâce à la voix. La voix se dépasse grâce à la texture de l'écrit, le corps portant le tout. Retour d'un temps humain. Recentrage de l'attention. Retour au corps, une forme de résistance à ta fatigue numérique. Ferme tes écrans. Coupe la connexion. Prends un livre. Touche le papier. Prends le temps. Sois lent. Sinon, écoute, je peux lire pour toi. Ferme tes yeux, ouvre tes oreilles
Imagine. Ouais, c'est ça, tiens. Imagine. Reprends ta liberté. Retrouve la soif. Place à la pleine légende. Texte à vif, je pose ma voix et j'ouvre le livre comme j'ouvre une porte au monde. Les mots, les phrases, les strophes, les proses prennent des accents, des sons, des intentions lors de la mise en bouche, s'enrichit de tous les sens, du goût et de l'ouïe, du tact à l'odorat et de la sueur, de la salive dispersée.

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4: L'usage musical du verbe frotter est surtout consacré pour parler des sons qui sont émis par frottement, par certains instruments à cordes, ceux-là même que l'on appelle les cordes frottées. L'acception, disons technicienne, du frottement réduit le frotter à un geste instrumental et pourrait alors rater tous les phénomènes musicaux que le verbe frotter peut désigner de façon plus métaphorique mais pas beaucoup moins concrète. Quand la texture rythmique qui se dégage semble venir d'un frottement plus que d'un décompte des temps, quand le dit frottement n'est peut-être plus un effet mais de plus en plus le propos, ou encore quand un phrasé a même l'air de frotter les limites de ce qu'il peut dire au risque de limer sa propre consistance et d'abîmer la douceur qu'il pouvait vouloir au départ. Pour tester jusqu'où le verbe frotter peut emmener la réflexion et la perception des musiques d'aujourd'hui, Métaclassique a proposé à trois compositeurs vivants et frottants de commenter leur musique du point de vue de ceux qui frottent, pas seulement dans la production du son, mais aussi dans ce qui ne finit par s'exprimer que par frottement. Dans l'ordre d'apparition, vous entendrez la compositrice Manon Lepauvre et les compositeurs Demian Roudelrey et Gérard Pape parler des frottements à l'œuvre dans leur propre partition et dans la musique des deux autres.

0: Manon le Pauvre, est-ce que ça aurait du sens de circuler dans votre catalogue d'œuvres du point de vue de la question du frottement du langage musical?
1: On peut essayer.
0: On peut essayer. Et vers quelle œuvre il faudrait se tourner en premier?
1: Peut-être vers une des deux Is.
0: Ouais.
1: Parce que je dirais qu'il y a un, pour, comme c'est la même pièce, mais qui a été réinterprétée, il y a Is 0 aussi qui est accessible.
0: Ouais.
1: Et donc en fait, là, la contrainte d'écriture, c'était que donc, je travaillais avec Léo Beltoise, qui est un violoniste. Et.
0: Oui.
1: On s'est dit que on voulait faire ensemble une pièce violon et électro, et après on s'est dit pourquoi pas en faire une pièce violon et ensemble, et après pourquoi pas faire une pièce violon solo. Donc il y a trois volets de Is qui partent de la même pièce. C'est la même, la pièce de la partie du violon est assez proche dans les trois versions, mais du coup là c'est vraiment se frotter à la transcription de l'électronique pour petit ensemble, et ensuite comment sans électronique on peut faire vivre une pièce pour un instrument soliste.
0: Mais ça veut dire que entre le violon et l'électro, si on écoute un extrait du Is 1, qui frotte qui?
1: Je pense que c'est l'électronique qui frotte le violon.

0: Comment est-ce qu'il travaillait l'électronique à partir du violon, justement?
1: Alors là, c'est à partir du violon et quasiment tout est en temps réel. Donc il n'y a pas de bande. C'est tout. C'est Max MSP, du coup, que j'utilise là pour.
0: Qui retraite tout ce qui est joué en live.
1: Ce qui arrive. Donc la problématique qui se pose, c'est que l'électronique ne peut pas devancer le violon.
0: Oui.
1: De fait.
0: Elle est forcément une sorte de réponse.
1: Alors maintenant, on peut un peu le faire avec des processus d'IA et tout ça, de faire anticiper à la machine ce que va faire l'instrumentiste et jouer en avant. Mais à cette époque-là, on n'était pas capable de le faire.
0: Ça n'était jamais qu'il y a 2 ans, c'est ça?
1: C'est ça.
0: Mais quand vous dites c'est plutôt le violon qui frotte l'électro... Non, vous disiez l'inverse.
1: Non, c'est
0: plutôt
1: l'électronique.
0: Mais si on dit frotter du dessus ou du dessous, ça change l'ordre du frottant du frotté?
1: Pas forcément, parce que pour le... Là, dans... Dans la conception de la pièce, c'est vraiment l'électronique vient comme fabriquer un espèce d'instrument augmenté et donc vient en permanence se coller, s'approcher du violoniste. Et
0: ouais.
1: L'idée, c'est de perdre un peu qui est l'électronique et qui est le violon. C'est pour ça que le timbre reste très proche, en fait.
0: Oui.
1: Et cette idée d'avoir un espèce de violon vraiment augmenté ou multiple, en tout cas.
0: En revanche, ça n'empêche pas que le rapport entre les deux peut relever du frottement plutôt que de la recherche d'une fusion, ce qui serait...
1: Oui.
0: Pourtant, la facilité pour les fondre.
1: Oui, tout à fait. Pour moi, pour qu'une pièce électronique fonctionne, il faut qu'on ait vraiment cette paire de repères entre les deux. Et donc, mais pour autant, même si on a cette paire de repères, il y a quand même l'instrumentiste qui va guider en fait l'électronique.
0: Oui.
1: En fait, l'électronique ne peut pas exister sans l'instrumentiste.
0: Mmh.
1: Et donc, forcément, c'est quand même plutôt l'électronique pour moi qui vient frotter l'instrumentiste, peu importe dans quel ordre on le prend en fait.
0: Donc, si je fais une espèce de conclusion à la truelle de ce qu'on s'est dit jusque-là. Quand il y a frottement chez vous, c'est parce qu'il y a quand même cette hétérogénéité que commandent des instruments acoustiques d'une part et l'électro d'autre part.
1: Tout à fait, oui, c'est ça. Ouais. C'est-à-dire que l'un c'est cette idée que... Enfin, pour moi, le frottement, il y a aussi cette idée que l'un a besoin de l'autre pour fonctionner. On ne peut pas frotter si on est seul, en fait.
0: Ah.
1: Donc...
0: Alors ça, c'est la question qu'on pourrait essayer d'avancer, parce qu'il semblerait que ce qu'on entend d'abord de l'électro, ce soit comme quelque chose qui frotte quand même. Mm. Qui frotte quoi alors? Qui frotte ce qu'il a reçu ou...
1: Oui, en tout cas, qui effectivement s'approche suffisamment de l'instrumentiste pour créer un frottement entre les deux. Quoi,
0: ouais.
1: Et donc c'est à partir de ça que c'est pas une fusion, en fait. Ce serait une fusion si on avait vraiment que les deux étaient complètement collés l'un à l'autre,
0: ouais,
1: à 100%. Et que donc, par exemple, c'est pour moi, dans l'idée, le principe du delay, donc d'un traitement temporel, a vraiment cet effet de frottement. Là où le principe de l'harmonizer, par exemple, on va harmoniser avec l'électronique, a plus un côté fusion, parce que là, on ne sait plus exactement où les deux timbres fusionnent, finalement, pour faire un seul gros timbre, alors qu'avec le delay et les traitements temporels, on a plutôt quelque chose qui s'approche, mais qui ne colle pas complètement, quoi.
0: Parce que ce qu'on frotte, c'est quand même plus facilement des textures que des notes, par exemple. Donc ça veut dire que penser en termes de frottement fait qu'on pense ce qu'on produit davantage comme texte que comme mélodie ou suite de notes.
1: Oui, pour moi, en fait, c'est la couleur instrumentale plus que...
0: Ah oui, le grain.
1: Ouais, c'est ça.
0: Ouais. Donc c'est-à-dire quand vous écrivez la partie de violon, vous vous dites par exemple comment ça va pouvoir frotter, ou c'est pas forcément le mot que vous aviez en tête à ce moment-là?
1: C'est pas forcément le mot que j'avais en tête, mais a posteriori, c'est un mot que je pourrais utiliser.
0: Ouais,
1: en fait.
0: Ça tient,
1: ouais,
0: quoi,
1: ça tient
0: à ce qui s'est passé. Et la recherche du grain, elle vient modifier la facture des phrases?
1: Pas vraiment dans cette pièce, parce que j'ai pensé les traitements que j'allais appliquer au violon, mais après avoir écrit, enfin j'ai d'abord écrit la partition de violon en imaginant des traitements, mais je les ai mis en œuvre que après l'écriture de la partition. J'ai remodifié des choses, mais c'est vraiment l'écriture du violon en premier lieu, et ensuite c'est dans un deuxième temps, en fait, comment l'électronique va venir suivre et donc frotter le violon, quoi.
0: Ouais. Est-ce qu'il y aurait une pièce, une autre pièce dans laquelle la question du frottement se poserait alors en d'autres termes?
1: Peut-être dans Innate.

0: De là, vous dites que ça frotte à un autre endroit.
1: Oui, en fait, l'idée de cette pièce, donc c'est une pièce qui se regarde plus qu'il s'écoute, hein, parce que du coup, il y a de la danse et un dispositif lumineux. Et l'idée qui est, donc l'idée à l'origine de cette pièce, c'est de travailler sur la notion d'enfermement, mais de faire se confronter plusieurs espaces. Donc, au tout début de la pièce, en fait, c'est un enregistrement en ambisonique de la ville. Donc, le monde extérieur, quelque chose qui appelle à notre oreille. On a l'habitude d'être dans un environnement de ville, en fait. Et la dimension d'enfermement dans lequel est piégée la danseuse. Donc, elle est piégée entre quatre tubes lumineux. Donc, c'est un faux piège, mais c'est assez symbolique. Enfin, quand on le voit, c'est assez clair.
2: Oui, c'est
1: les
2: clair,
1: quatre,
2: ouais.
1: Les quatre, le carré lumineux. Et donc, l'idée, c'est de faire... de confronter un peu le spectateur à cette espèce de double espace entre l'enfermement et le monde extérieur, et donc de plus trop savoir où on est, puisque donc le monde extérieur revient à la fin de la pièce. Et donc, comme il y a beaucoup d'éléments, il y a la musique, la lumière, la danse, et comment toutes ces atmosphères vont venir se frotter les unes aux autres et se confronter les unes avec les autres. Et la corporalité aussi de la danse et nous emmène dans un autre espace qui n'est pas le même temps aussi qui passe avec la danse qu'avec la musique. Et donc, comment ces deux univers qui sont le son et le corps peuvent venir jouer ensemble et évoluer ensemble. Et du coup, à ce moment-là, il y a évidemment un point de frottement, en fait, parce que la musique et la danse peuvent être ensemble, ou peuvent être à côté, ou peuvent être collées. Enfin, du coup, c'est complètement multiple, en fait, les possibilités de dialogue entre les deux choses que sont la danse et le son, quoi.
0: Mais si ça dialogue bien, ça veut dire que ça frotte pas tant que ça?
1: Ça peut frotter, c'est-à-dire que... En fait, je pense que c'est aussi une question de la perception qu'on peut avoir, mais quand dans certains moments, la danseuse est vraiment en accord avec la musique, il y a des points de synchronisation, mais il y a plein de moments de non-synchronisation où justement, on se retrouve dans cette espèce d'espace ambigu qui est pas justement l'un qui suit l'autre ou l'autre qui suit l'un, mais les deux qui semblent coexister et donc avancer ensemble, un peu chacun dans leur direction. Et c'est quelque chose auquel on a beaucoup réfléchi aussi avec la danseuse, parce qu'on a tracé une vraie collaboration. Elle a chorégraphié, on a travaillé beaucoup, beaucoup ensemble. Et donc, il y a toujours un espèce d'espace un peu, un peu abstrait, quoi, où elle se retrouve entre la danse et la musique, où elle semble se confronter et se frotter.
0: C'est-à-dire qu'à pousser, à véritablement coécrire, vous ne savez plus quoi.
1: C'est ça.
0: Je vais vous faire écouter Manon Lepauvre un extrait d'une pièce de Demian Roudelrey pour essayer de savoir en quoi pour vous il y a quelque chose qui frotte. C'est une pièce qui s'appelle Styx et qui est interprétée à la trompette par Mathias Champon.

0: Pour moi, ce qui frotte vraiment au sens pour le coup auditif de la pièce, c'est l'utilisation des modes de jeu, donc les notes très répétées où on ne sait plus trop. Du coup, si c'est des notes répétées ou si ça frotte à l'oreille, l'utilisation du registre aigu de la trompette aussi, où du coup ça pousse l'instrument dans ses, dans le plus haut possible où il peut aller, donc du coup ça crée un espèce de frottement de timbre presque, et l'utilisation pareil des notes pédales un peu plus tard qui crée ces frottements, mais pour moi, c'est vraiment du point de vue sonore, parce que du coup, j'en ai pas parlé avec Damien. Mais...
1: Ah oui, mais à vous entendre, en fait, frotter, ça veut dire pas trop savoir ce qui se passe. Enfin, ça relève d'une difficulté à identifier quelque chose, non?
0: Ouais, c'est possible, oui.
1: Ouais.
0: Enfin, on utilise beaucoup, ça frotte, par exemple, quand deux musiciens jouent pas juste.
1: Ouais,
0: on
1: ouais.
0: a un frottement qui se crée, un battement, en fait. Hein, ce qui, le terme serait plus battement, mais on
1: ouais,
0: utilise plus le mot
1: ouais,
0: frottement. Et du coup, pour moi, ça vient un peu de ça, en tout cas, oui.
1: Pourquoi cette pièce s'appelle Styx ?
2: Pourquoi cette pièce s'appelle Styx ? Il y avait un lien avec la mythologie. Je ne me rappelle pas exactement Styx.
1: C'est le fleuve qu'il y a dans les enfers, non ? C'est pas ça ?
2: Voilà, c'est ça, le fleuve qu'il y a dans les enfers, tout à fait.
1: Ouais.
2: Et pourquoi ça ? En fait, parce que... Les premières notes de la pièce, c'était la fin. Donc, à la fin de la pièce, on voit des pédales graves, extrêmement graves, qu'on a l'impression que c'est justement une corde frottée. Mmh. Et pour moi, ça, c'est l'enfer. C'est un peu simple comme métaphore. Mais j'ai commencé à écrire ça, de dire, OK, je vais écouter, avoir des notes un peu inattendues pour une trompette, en fait, des notes hyper graves. Donc, il y a un do registre de violoncelle à la toute fin de la pièce.
1: Mmh.
2: Alors voilà, là, on descend, si vous voulez, dans un labyrinthe jusqu'à l'enfer, à la fin de la pièce.
1: Là, je me demande s'il n'y a pas effectivement une expérience de recherche de sortie dans un endroit où finalement on aime quand même bien se perdre.
2: Je suis d'accord. Je pense que dans mon univers musical, il y a toujours cette espèce de labyrinthe un peu hyper complexe, un peu qui a plusieurs façons de l'interpréter. Je pense que c'est aussi une influence de la lecture que j'ai eue pendant des années de Jorge Luis Borges. Jorge Luis Borges,
1: ouais.
2: En espagnol, qui est aussi un écrivain qui est complètement obsédé avec cette image de la dame. Il y a un bouquin qui m'a marqué quand j'étais beaucoup plus jeune. Il y a plutôt une phrase qui m'a beaucoup influencé aussi dans ma pensée compositionnelle. C'était de Merleau-Ponty qui disait « Conscience et corps sont indissociables ».

0: dans le cas présent, on va retrouver les mêmes cette idée de battement, frottement, je trouve, dans certaines, dans certains instants, pareil avec des notes soit très répétées, très rapides, etc. Et aussi dans l'électro qui vient presque perturber en fait les instrumentistes, quoi.
1: Ah donc là, vous écoutez le rapport électro-instrumentiste, enfin cette espèce de tension entre les deux pôles de production du son. Parce que moi, j'entendais beaucoup le frottement au niveau prosodique, en fait. Comme si ça peinait à trouver une fluidité de débit et que c'était cette complication-là qui devenait finalement au premier plan du discours.
0: Je vois. Mais je pense que c'est aussi créé par le fait que l'électronique semble parfois...
1: Devancer
0: en fait l'instrumentiste presque, ou en tout cas le perturber en fait.
1: D'accord, ouais, comme s'ils étaient entre électro et instrumentiste dans une course à l'échalote, qui finissaient par brouiller ce qu'ils arrivaient à dire ensemble.
2: Moi, Quelle Heure, c'est une pièce que j'apprécie beaucoup. En fait, c'est la pièce la plus jouée de mon catalogue.

0: J'ai l'impression qu'il y a deux échelles de frottement, au moins. Il y a des timbrages dont l'éclosion est rompue, qui créent un auto-frottement, en quelque sorte, dans leur façon de s'épanouir, et puis ouais. Un phrasé général qui a l'air de pactiser avec ses inachèvements.
1: Oui. Et c'est tout à fait ça. Il y a aussi les plans entre les instruments et l'électronique. Il y a aussi un frottement constant
0: ouais.
1: entre les deux univers, l'univers acoustique et l'univers électroacoustique.
0: Et alors, c'est un paradoxe aussi, on pourrait dire, que vous dites que c'est votre pièce la plus réussie, justement parce qu'elle est très claire avec le fait qu'elle travaille avec des timbres inaboutis, des phrases qui se laissent empêcher.
1: Oui, il y a aussi, moi je pense qu'il y a aussi comment ça marche la relation entre les éléments, les matériaux et la forme.
0: Oui.
1: Je pense qu'il y a un lien très direct. Je pense
0: organique
1: que
0: même.
1: Organique, tout à fait, tout à fait. Et moi, quand j'ai écrit cette pièce, la première chose que j'ai en tête, c'était la forme rondo. J'ai pensé à un élément qui revenait tout le temps, que c'est le clap, clap, clap, clap, clap. Alors on a ça des différentes versions à chaque fois. Donc c'est déjà la forme que pour moi donne sens à tout ce qui se passe à l'intérieur, ce frottement entre les deux choses qui même prend des matières différentes, des variations de la matière, mais ça reste, on a toujours l'impression qu'on revient à quelque chose. Oui. Mais c'est ça que je voulais faire.

0: Là, je dirais qu'on le ressent effectivement plutôt à cette idée-là de prosodie. On a l'impression que ce discours essaie de... Il y a une extrême virtuosité, mais on revient toujours un peu sur nos pas. On a l'impression que pareil, le marimba essaye de trouver son...
1: Un petit côté Sisyphe, quoi.
0: Ouais, essaye d'avancer, mais comme bloqué, quoi, dans son avancée à chaque fois par une espèce de chute un peu...

0: Damien Roudelleray, quand vous entendez cette pièce, vous entendez d'abord des frottements ou autre chose?
1: Moi d'abord, quand j'écoutais cette pièce, d'abord j'ai pensé à l'image de quelque chose de labyrinthique et où peut-être on est, pour ne pas être perdu dans ces labyrinthiques, on frotte avec les murs pour continuer à être dedans.
0: Il paraît que c'est une méthode pour se retrouver d'ailleurs.
1: Voilà.
0: Ouais.
1: Ok.
0: Que si on touche le mur en permanence, on finit par sortir, il paraît. Enfin, avec la même main, parce que si on change
1: d'accord,
0: de main, je pense
1: d'accord,
0: qu'on se repère.
1: Je savais pas, mais moi, quand j'écoute de la musique, moi, j'ai toujours des sensations, des images un peu tactiles aussi.
0: Ah, ce qui donc, fait que toute musique vous frotte, alors.
1: Voilà, il y a un côté frottant, en général, quand j'écoute de la musique, mais aussi quand j'écris ma pop musique.
0: Ouais, donc là, c'était une pièce de Manon Lepauvre, qui, en effet, a l'air de frotter pas seulement les cordes, enfin, elle frotte un peu l'imaginaire aussi.
1: Ouais, tout à fait. Il y a une sorte de, si vous voulez, de continuation de tout ce qui est, bien sûr, la corde frottée, avec cet infini, cette labyrinthique qu'on écoute aussi dans les pianos, dans les autres instruments, que c'est une sorte aussi de continuation de cette frottement de la corde, mais aussi avec cette image labyrinthique, comme je disais tout à l'heure, qu'on est en train de toucher les murs pour ne pas se perdre. Mais c'est pas quelque chose de péjoratif, c'est juste rester dedans, quoi.

0: On a aussi le sentiment que elle propose aux instruments avant de penser leur articulation en termes de frottement, comme si c'était des cordes.
1: Oui, il y a un côté de ça. Je pense que même les pianos, parfois, ils ouais. entrent dans cet univers des frottements qui est, pour moi, peut-être le plus difficile. Parce que c'est le son qui a plus d'attaque, en fait. Mais dans cette combinaison avec les vents et aussi les cordes, on a l'impression qu'il y a une sorte de son plutôt homogène, ou c'est ça que j'ai ressenti, qui peut nous évoquer ces frottements de l'air aussi, ces frottements de la résonance qui reste du piano aussi. Alors il y a une sorte de frottement qui est là, qui est bien sûr dans les cordes, mais il y a aussi une métaphore de ces frottements aussi dans l'idée d'infini, dans l'idée de ces escaliers qui descendent toujours avec cette phrase qui toujours ouais. à l'infini.
0: Parce que là on est dans un studio où les murs sont très feutrés, c'est quasi moquetté au mur. Le labyrinthe que vous imaginez, il a une texture de mur plus abrasive.
1: Oui, bah là. Vous pouvez
0: Est-ce que ça frotte au sens où ça irriterait la peau à force?
1: Là, les studios?
0: Non, le labyrinthe que vous imaginez en écoutant la musique de Manon Le Pauvre.
1: Je pensais que les studios...
0: non, justement, je me demande si votre labyrinthe est un contre-exemple des murs de ce studio.
1: Ben alors là, mon sentiment, c'était plutôt quelque chose qui est très lisse, en fait, et que là, on risque d'être perdu. Mais on ne sait pas qu'est-ce qui va arriver, en fait. On n'est pas sûr. Pour moi, c'est cette sensation de manque, de... Il n'y a pas de rugosité, il n'y a pas de repère. Il y a juste l'infini qui
0: Donc,
1: est là.
0: On risque de glisser plus que de se frotter, alors?
1: On est dans la limite, voilà, ouais. entre les deux. Mais il y a quand même le mur qui reste, si vous voulez, notre repère dans ce labyrinthe.

0: Et on entend donc une tension entre frottement et discours.
1: Oui, oui, tout à fait. Et c'est lié aussi à ce que je voulais représenter dans cette pièce-là. Et c'était aussi de prendre des inspirations ou des choses qui venaient pas forcément des mêmes univers. Moi, personnellement, j'étais aussi guitariste dans des groupes de jazz ou de tango aussi, des orchestres de tango. Et j'étais aussi un geek, j'étais joueur professionnel de jeux vidéo aussi. Donc j'étais très très fan de jeux vidéo à l'époque. Encore aujourd'hui, fan du manga et tout ça. Il y avait tous ces univers assez divers que je voulais intégrer dans cette pièce-là, que ça a forcément créé un frottement entre des choses qui ne semblent pas avoir des liens, mais que j'ai mis dans cet univers, dans cette pièce-là, à travers la vidéo aussi. La vidéo, ça m'aidait beaucoup aussi à donner sens sur certains passages, sur la pièce globale en général aussi.

0: Et là, dans cette pièce-là, l'idée d'effrontement, moi, déjà, il n'y a pas de cordes dans cette pièce-là. Du coup, il n'y a pas cette idée d'effrontement littéral. C'est une pièce pour flûte, saxophone, piano, percussion électronique et vidéo. Et là, je voulais créer ces conflits. On peut dire conflit, frottement aussi, hein, je pense, non?
1: Oui.
0: Moi, j'aime bien les conflits. Créer les conflits dans les pièces, créer des conflits. Les conflits, pour moi, ça peut donner aussi une solution à quelque chose.
1: Parce que la friction est un des synonymes possibles de conflit.
0: Les conflits, l'excès, c'est des choses qui m'intéressent en général.
1: Quand vous dites c'est des choses qui m'intéressent, est-ce que, parce que effectivement, vous avez évacué le frottement au sens technique puisqu'il n'y a pas de cordes frottées ici, mais en composant, quelle est la part de concepts métaphoriques comme le conflit et ainsi de suite, et la part de concepts plus techniques? Est-ce qu'il s'agit d'arbitrer la part entre les deux?
0: Oui, dans le sens métaphorique ou technique, en fait, sont liés. Bon, je s'explique. En fait, par exemple, là, il y a une partie de la pièce où il y a Donali qui est un peu intégré dans mon écriture. Donali, les standards de chasse. Alors, pour moi, c'était là ces conflits entre musique qui est dite contemporaine, musique d'aujourd'hui, avec une citation. Donc, l'idée des citations, ça crée aussi un conflit, pour moi, avec une musique qui est écrite aujourd'hui.
1: Donc ça veut dire que c'est comme si vous tendiez vers un langage extérieur.
0: Voilà, c'est ça. Ouais. C'est ça. Il y a une recherche vers l'extérieur.
1: Mais pour s'arrêter plus sur la tension que sur la référence extérieure, finalement.
0: Oui, tout à fait.
1: Mais est-ce que vous diriez que plus on frotte, moins on peut dire? Ou plus on tend, moins on arrive?
0: Moi, je dirais pas ça, en fait, parce qu'on ne sait pas jusqu'où on peut aller. Peut-être on connaît quelques limites sur quelque chose, mais pas tout, en fait. Si on ne va pas au loin, jusqu'au bout, frotter au maximum, on dit « Ok, il n'y a plus de discours, mais non, mais je vais frotter encore plus. » Et peut-être, ça arrive quelque chose. On ne sait jamais. Moi, je suis plutôt de dire jamais ça peut-être, ça peut... supprimer les discours, ça peut supprimer quelque chose, ça peut canceller, qu'on utilise ces mots aujourd'hui, cancel culture. Je pense que dans la radicalité, on peut toujours trouver des choses étonnantes.

0: C'est une pièce de Gérard Pape qui s'intitule Antichrist Fresco. Et là, on entend bien que c'est tourmenté quant à l'avancée.
1: C'était assez impressionnant. Moi, j'ai beaucoup apprécié cette pièce. Et il y a un côté, moi, j'ai eu plutôt les sentiments de frottement psychologique, justement, qu'on a parlé un peu de ça avant. J'ai senti l'angoisse comme un élément esthétique.
0: Oui.
1: Il y a toujours une note qui revient, qui est une sorte de mémoire, et une note aiguë qui revient chaque fois. Et pendant que d'autres choses se développent, il y a une harmonie aussi assez sombre qui parfois ça devient plus dans le sens de la rugosité. C'est là où je sentis aussi les frottements. Je me sentis plutôt au contraire d'avant, qu'on avait parlé de labyrinthe. Je me sentis plutôt dans une chambre enfermée, en fait. Il y avait juste d'être attentif à les détails dans une chambre qu'il paraissait un peu... qu'il n'y avait pas trop de lumière. J'ai eu plutôt des émotions plutôt que... Je ne sais pas si c'est clair ce que j'ai dit.
0: Mais cette histoire d'angoisse, est-ce que c'est l'angoisse qui insiste ou est-ce que c'est la musique qui insiste sur l'angoisse?
1: Bonne question. Je ne sais pas si c'est dialectique, en fait. J'ai l'impression que parfois...
0: Mais qui frotte qui?
1: Qui te frotte qui? C'est une très bonne question. Au début, j'ai pensé que c'est la musique qui frottait l'angoisse. Et à la fin, j'ai senti que c'était renversé, en fait. Mais je ne sais pas si je réécoute, ça va me donner la même impression.
0: On pourrait prendre ce que Gérard Pape appelle le fleuve du désir.

0: ce sont certes des cordes frottées, mais qui frottent quoi en vous, Damien Drudelrey?
1: Là, c'est étonnant parce qu'en fait, comme il est dans cette pièce-là, il y a quand même une concentration sur une hauteur. Donc, bien sûr, il y a quelque chose qui varie à chaque fois, mais il y a une sorte de note polaire. Il y a un moment que ça insiste beaucoup sur ça, qu'on commence à entendre plutôt les mécanismes, on va dire, il n'y a pas de mécanisme, mais les mécanismes, entre guillemets, de l'instrument à cordes. Donc on commence à entendre plutôt les même si ce n'est pas l'élément principal. Moi, personnellement, j'ai commencé à me concentrer plutôt dans les bruits parasites de frottement beaucoup.

0: Cette idée de frottement, oui. elle me paraît porteuse, parce que
1: oui.
0: c'est vrai que les musiciens, quand ils parlent de frottement, ils parlent de cordes frottées,
1: oui,
0: ils parlent d'un mode de jeu, oui. alors que il s'agit de frotter quelque chose du langage, on peut
1: oui,
0: dire.
1: Oui.
0: Qu'est-ce que ça fait une fois qu'il est frotté, le langage ?
1: Il y a le langage parlé. Après, on connaît de Schoenberg le Sprechgesang.
0: Oui.
1: Après, dans mes pièces, j'explore d'autres façons de traiter le langage, c'est-à-dire où les mots sont transformés par les modes de jeu de timbre de voix. Donc, par exemple, dans ce qu'on vient d'entendre là, c'est une pièce pour violon,
0: ouais.
1: et je demande le violoniste de chanter un texte. Donc là, c'est un petit extrait d'un autre projet en cours qui est un projet autour du Kabbalah. Donc là, il chante le nom de Dieu. Et donc là, il prend le nom de Dieu. Et on peut dire qu'avec ces différents modes de jeu de voix, le langage, la voix est frottée dans le sens de transformer par la transformation du timbre. Donc je travaille souvent sur l'idée de transformation du timbre comme une manière de frotter, si on veut.
0: C'est-à-dire qu'il se frotte presque à la possibilité même que son verbe dise quelque chose.
1: Oui, oui. C'est-à-dire, ce que je cherche, c'est dans l'expressivité, selon le sens du texte, mais également selon, on peut dire, la qualité sonore des mots, du texte, j'essaie de mettre ça en œuvre, de mettre ça en évidence. Donc, veut dire que, par exemple, souvent, j'étire les mots, je les rends très lents et très longues pour entendre ce qui est à l'intérieur du mot.
0: Ah, parce que on pourrait dire que à force de frotter le signifiant,
1: oui, oui.
0: est-ce que le signifié se trouve pas lui-même un peu abrasif?
1: Le signifié est mis un peu en arrière-plan. C'est la raison que j'ai fait les DVD avec Dante pour que

0: comprendre, même quand les textes, c'est dans notre propre langue.
1: Si ce n'est que cette inintelligibilité devient elle-même signifiante en tant que telle. C'est-à-dire
0: parce que ce que je veux...
1: Elle a l'air de mimer une difficulté à dire, en fait.
0: Ce que je souhaite, c'est que les gens...
1: ne sachent pas ce qu'ils entendent.
0: Non, pas forcément ça. C'est plutôt que l'expressivité, l'émotion, qui est souvent inconsciente. Par exemple, on dit quelque chose, mais au même temps qu'on dit quelque chose au niveau du signifiant, il y a quelque chose qui échappe, le signifié du premier degré, qui est l'émotion, qui est un tas de choses qui sont corporelles.
1: Mais ça ne peut pas se convoquer, ça peut s'invoquer.
0: Ça, oui, c'est pour ça que cette pièce s'appelle Invocation. C'est qu'on invoque, on peut dire, quelque chose qui touche le corps directement. Parce que quand on parle, on est dans le domaine du symbolique. C'est-à-dire parce qu'on a un langage qu'on partage avec les autres. C'est comme ça qu'on a une civilisation. Mais chaque signifiante a une importance pour chaque sujet qui est individuelle. Donc, si je dis un certain mot, on peut se mettre d'accord sur le sens du mot dictionnaire, mais chacun a une association privée. C'était toute la base de la psychanalyse. Que par exemple, quelqu'un raconte un rêve et Freud demandait associer un mot qui est dans le rêve, c'était pour évoquer ce sens privé ou sens émotionnel, des choses comme ça. Donc, moi, parce que je suis à la fois compositeur et psychanalyste, je suis un peu dans les deux.

0: de Strange Emergence. Je parle de l'étrangeté qui est l'émergence de l'inconscient. C'est-à-dire que par exemple, il y a un article de Freud où il parle de Hoffman.
1: Ah, c'est là qu'il parle d'inquiétante étrangeté, c'est ça?
0: Exactement. Ouais, donc, donc, l'émergence étrange, c'est plutôt de quelque chose qui peut émerger dans la musique pour le compositeur où il ne sait pas exactement qu'est-ce qu'il y a qui sort. Où la musique peut manifester l'inconscient, comme. C'est-à-dire qu'il ne contrôle pas à 100% ce qu'il écrit. Que le compositeur, il peut être assujetti également aux choses qui émergent dans sa musique, qui sont là malgré lui.
1: Et qui sont des choses qui sont tout au moins autant malaisantes que archi excitantes.

0: Exactement.
1: Ça donne très très envie malgré le fait que ça nous rebute quand même.
0: Ouais. C'est-à-dire que parfois, j'écoute une pièce de moi, je dis, j'ai écrit ça. Ou quand est-ce que j'ai écrit ça? C'est-à-dire que on peut avoir parfois, le compositeur peut ressentir une aliénation de son œuvre. C'est-à-dire que l'œuvre montre quelque chose que, en partie, il a voulu, il a désiré, mais en autre partie, plus qu'il imaginait.

0: Parce que moi ce que j'entends, oui, c'est que ça s'excite, ça excite, oui, la situation de, oui, de l'énonciation, mais, oui, mais c'est presque au bord de s'exciter pour s'exciter et au point de quasi, au sens quasi dermatologique, irriter l'énonciation.
1: Ça peut être ça aussi, ça peut irriter, parce que quand il s'agit de ce que Lacan appelle la jouissance, ou Freud a nommé ça les pulsions, Freud a nommé ça une satisfaction au-delà du principe du plaisir. C'est-à-dire, il y a le plaisir que tout le monde cherche, et après, il y a une satisfaction au-delà du plaisir. C'est la satisfaction, par exemple, que quelqu'un peut obtenir qui fume trop, ou qui boit trop d'alcool, ou que, c'est-à-dire, il y a des satisfactions que pour utiliser le terme frotter, qui frotte le corps, qui frotte le langage.
0: Jusqu'à un peu le détruire.
1: Oui. C'est-à-dire que tout ce que le compositeur fait n'est pas forcément guidé par le plaisir. Je crois qu'il suffit d'écouter une pièce, une symphonie de Mahler, où il y a énormément de souffrance dedans. Je crois que la musique n'est pas guidée uniquement par le plaisir. Il y a aussi d'autres choses qui sont dans la musique. Et oui, je crois que le mot frotter, c'est juste parce que ça peut aller contre le sens de la parole, n'est-ce pas? Que plutôt que nous caresser gentiment, ça peut aller dans un autre sens.
0: Est-ce que vous confrontez au purgatoire, alors même, oui, que vous êtes psychanalyste, oui, c'est quand même se confronter à une représentation de l'existence qui ne cadre pas forcément avec celle que vous pouvez avoir au départ.
1: Complètement, c'est un autre monde, n'est-ce pas? Le purgatoire, Dante le présente, je crois, comme un monde entre deux. C'est entre les enfers et le paradis. Donc, c'est notre monde, finalement, le purgatoire. C'est le monde des médiocres. C'est les pécheurs qui ne sont pas si mauvais pour aller aux enfers, ni si bons pour aller au paradis. Donc, c'est les gens qui ont besoin de se perfectionner. C'est un endroit de perfectionnement, de purification. Parce qu'il annonce au début du purgatoire que c'est le royaume où les âmes se purifient et en même temps, c'est où la morte poésie va renaître. C'est important. Parce que dans les enfers, il n'y a pas de poésie. Il n'y a que des âmes qui crient, qui blasphèment, qui souffrent atrocement. Mais dans le purgatoire, il y a la musique. C'est la raison que j'ai choisi aussi le purgatoire des trois royaumes. De Dante, c'est celui le plus musical. Il y a beaucoup de chœurs, chœurs d'âme, chœurs d'ange. C'est un endroit musical, le purgatoire.

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2: Bonjour à tous. Quel bilan de cette canicule déjà historique en France? Une nouvelle cellule de crise se réunit autour du Premier ministre en fin d'après-midi. Matignon va faire le point sur l'épisode et sur ses conséquences sanitaires et économiques. Si les températures redeviennent supportables sur la majeure partie du pays, trois départements du Sud-Est et la Corse restent en vigilance orange canicule. Attention aussi au risque d'incendie très élevé sur le Vaucluse, aujourd'hui placé en vigilance rouge. Alerte orange également pour sept départements autour de la Méditerranée. Les enquêteurs du BEA, le Bureau d'enquête et d'analyse pour la sécurité de l'aviation civile, sont sur le site du crash à Tomblaine en Meurthe-et-Moselle. Ils démarrent leurs investigations pour tenter de comprendre pourquoi l'avion s'est écrasé hier peu après son décollage. Accident qui a fait 11 morts. Les victimes ont été évacuées de l'appareil la nuit dernière. Les idées d'identification sont en cours. Un bateau de croisière évacué en pleine nuit à cause d'un incendie. Il était à quai dans le port d'Honfleur, dans le Calvados. Les 132 passagers et 31 membres d'équipage sont tous sains et saufs. Près d'une centaine de pompiers ont été mobilisés pour éteindre le feu parti des cuisines du navire. Un triste anniversaire, cela fait un an aujourd'hui que Christophe Glaize est en prison en Algérie. Le journaliste français condamné pour apologie du terrorisme, il est injustement détenu, dénonce Reporters sans frontières qui appelle de nouveau à sa libération immédiate. Les parents de Christophe Glaize espèrent que les récentes évolutions judiciaires en Algérie débouchent rapidement sur une grâce présidentielle. Une panne touche Orange depuis ce matin. Les clients de l'opérateur de téléphonie et de sa filiale Soch concernés par cet incident technique qui entraîne des perturbations sur les services mobiles et sur la 4G et la 5G. Le foot et la suite des 16e de finale de la Coupe du Monde. À 19h, le Brésil affronte le Japon, suivi de l'Allemagne face au Paraguay. Le vainqueur sera potentiellement le prochain adversaire des Bleus. Eux joueront leur place en 8e demain soir contre la Suède. Et c'est la fin de ce flash. Très bonne journée.
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Bonjour à toutes et à tous. Vous êtes prêts pour que l'on passe cet apéro blues ensemble ? Une heure de blues avec des titres que j'ai spécialement choisis pour faire danser les cacahuètes. Et on commence avec cet artiste californien que j'adore, Tommy Castro and the Painkillers, labellisé chez Alligator Records, et ce titre, Empty Road, où il a choisi d'inviter Joey Bonamassa.

0: À présent, je vous présente les Little Big Sisters, un groupe d'Angers qui monte en puissance avec leur nouvel album autoproduit qui s'intitule LB6. Je vous laisse profiter de King.
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On va faire monter la température avec la délicieuse Galea Volt, produite par Off Records, une blues woman qui joue seule en one-man band et qui envoie du son. Je vous invite à juger par vous-même avec Last Minute Packers.

Maintenant que l'apéro est servi, un peu de soleil avec les Dead Grace du label Pia, groupe qui chante le blues en créole et ça marche très fort pour eux. 4h du mat'.

reste en France et on part à la montagne en Savoie avec un jeune duo qui s'autoproduit, les White Rattlesnake, qui rajeunissent le blues avec une vision bien personnelle. Voici Saint James.

partons ensemble outre-Atlantique avec le tout nouvel opus de Mick Colassa, que l'on peut trouver sous le label Endless Blues Records. C'est du blues électrique et moderne. On écoute le titre de l'album « I am just getting started ».

c'était Raise the Alarm. Le label Gulf Coast Records est plus orienté blues rock. Et ce n'est pas pour me déplaire. Ici, on aime les grosses guitares. Et voici celle d'Albert Castiglia. Et le titre de son nouveau disque, I Got Love. Tout un programme.

Restons avec ce fameux label, Guff Coast Records, et son fondateur, Mick Zito. Son dernier album est double, avec une partie studio et l'autre live. Aujourd'hui, j'ai choisi de vous faire découvrir Mississippi Night, un morceau studio.

Revenons vers du blues actuel et un artiste généreux, Jim Dandy, également chez Blind Raccoon Records. Et on profite de ce titre, Weep For Me.

On termine cette émission avec un artiste de blues plus rural, le grand Sizzix Steve. Et je vous laisse avec Clock is Running, un titre de son dernier album, Love and Peace.

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0: Bonjour et bienvenue dans ce nouveau numéro de Rock Station, un numéro consacré à Bo Diddley, un numéro plus particulièrement consacré à ceux qui pensent que Bo Diddley c'est toujours la même chose. Nous écoutons en premier la chanson titre Bo Diddley.
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Ellas Otte Bates, dit Ellas McDaniel, dit Bo Diddley, est né dans le Mississippi le 30 décembre 1928. Son surnom de Bo Diddley lui vient directement d'un instrument rudimentaire qui était constitué d'un fil de fer sur lequel on faisait glisser un goulot de bouteille. Cet instrument s'appelait donc le diddle ou le Diddley Bow. Diddley Bow, Bo Diddley. Voici maintenant une des facettes de l'artiste, le blues. I'm a man.

Bodiley a signé sur Chess Records en 1954 et les deux chansons que nous venons d'écouter, à savoir Bodiley et I'm a Man, figurent sur son premier 45 tours. A noter que la version initiale de Bodiley s'appelait Uncle John. I'm a Man fait partie de la fameuse trilogie Manish Boy, I'm a Man, Uchi Puchi Man, dont Bodiley et Muddy Waters se dispute la paternité. En 1960, pour Checker Records, une filiale de Chess, il enregistre une chanson qui se nomme Roadrunner.

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1: Comme nous l'avons entendu dans la chanson Bo Diddley, ce que l'on appelle le Bo's Beat ou le Jungle Beat est en fait une variation de percussion africaine adaptée à la guitare électrique. Écoutons Pretty Thing, une chanson de 1955 qui exploite ce même Bo's Beat, Jungle Beat, avec une légère variation cette fois.

Tout au long de sa carrière, Buddy Holly va explorer de nombreux styles musicaux. On peut citer le rock'n'roll, le blues, le rhythm and blues, le funk, parfois même l'électro. Écoutons un titre ce coup-ci à tendance rhythm and blues, Walking and Talking.

Voici une chanson de 1956, Who Do You Love? Cette chanson n'exploite pas le Bose Beat, mais de nombreuses reprises par la suite lui adjoindront le rythme Bose Beat. Je vous invite notamment à écouter la reprise de George Thorogood, Who Do You Love?

Nous passons en 1957 pour une chanson typée blues. Cette chanson s'appelle Before You Accuse Me. Vous la connaissez probablement par la reprise de Creedence Clearwater Revival sur l'album Cosmos Factory ou également par Eric Clapton un peu plus tard.

Nous passons en 1959 pour une chanson qui navigue entre rock'n'roll, blues, rhythm and blues. Cette chanson s'appelle Crackin' Up. Vous en retrouverez une version par Paul McCartney ou plus récemment par Billy Gibbons, chanteur-guitariste de ZZ Top.

En 1961, Bo Diddley s'apitoie sur son sort de malade, histoire non vécue évidemment, et nous propose Pills.

En 1962, Bo Diddley nous propose une chanson écrite par l'omniprésent Willie Dixon chez Chess, une chanson qui sera une des dernières à atteindre le sommet des charts. You can't judge a book by the cover.

Cela fait presque 35 minutes que nous écoutons Bo Diddley et vous vous êtes sûrement aperçu que pas mal de ses chansons sont devenues des classiques. La suivante ne va pas déroger, elle va devenir un classique du pub rock bien des années plus tard. C'est donc ainsi qu'en 1962 va sortir I Can Tell.

Nous allons écouter maintenant Sixteen Tones, une chanson de 1947 écrite par Mel Travis.

Le but de cette émission est bien entendu d'écouter de la bonne musique, mais aussi de montrer l'éclectisme de Bo Diddley. Dans les années 70, il va s'orienter vers le funk. Écoutons Elephant Man.

Bien évidemment, dans ses disques funk, il ne peut s'empêcher de revenir parfois à ses racines. Il enregistre donc une nouvelle chanson qui s'appelle Shut Up Woman, qui est en fait une version déguisée, modernisée, funkisée, mais néanmoins blues de I'm a Man.

Voilà, une nouvelle fois, le voyage est terminé. J'espère que cette petite heure passée en compagnie de Bob Diddley vous a régalé. Je vous donne rendez-vous pour un prochain numéro. À bientôt.

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